0: du Nord. Il signe un contrat. Il utilise son véhicule. Il est assuré. Il est avec Sandra. Il est rue de la Communauté. Il est au 8. Il est à Miseré-Salines. Il est à Paris. Il est rue Richelieu. Il est au 88. Il est à Paris. Il est avec l'assureur. Il signe. Il est en République française. Il conduit. Il est en République française. Il est français. Il est avec Justine. Il est avec Lise. Il est avec Marine. Il est à Besançon. Il est en République française. Il est français. Il est avec Sandra. Il est avec Marie. Il est à Besançon. Il est en République française. Il est français. Il est avec Pierre. Il est avec Clément. Il est avec Émeric. Il est à Besançon. Il est malade. Il est au centre de biologie. Il est rue de Vesoul. Il est au 33. Il est à Besançon. Il fait des prélèvements. Il est au parking. Il est au laboratoire. Il est à Carrefour. Il est à Besançon. Il est à Valentin. Il fait des courses. Il achète
1: de la cocoyotte, des saucisses, des yaourts de la pêche, du camembert, des crevettes, du fromage, des yaourts nature, du fromage, du beurre doux, des pizzas, du beurre allégé, du beurre doux, de la cocoyotte, des œufs, des cornflakes, des mouchoirs, un balai, du café, des haricots blancs, de l'eau de source, des haricots blancs, du maïs doux, des haricots verts, des salsifis, du maïs doux, des flageolets, des champignons, du sirop de pomme, des essuie-tout, du papier toilette, du jus d'orange, du lait, du thon, des champignons, du lait, des potirons, une salade, du thon, des carottes, des oignons, des kiwis, des pommes, de la farine, des côtes d'agneau, du pain, du thon, du pain de mie, du jambon, des saucisses sèches, des pâtes, une terrine de lapin, des pâtes, des chaussettes, des mouchoirs en coton, un caleçon.
0: Il paie, il achète comptant, il a des avantages, il a des promotions, il est 12h28, il est le 28 novembre, il est en 2002. Il consulte ses comptes, il est 10h13, il est le 28 novembre, il est en 2002, il consulte ses comptes, il recherche des opérations.
2: Il a payé par carte le 1er novembre 2002, il a retiré de l'argent le 1er novembre 2002. Il a payé par carte le 2 novembre 2002, il a payé par chèque le 2 novembre 2002. Il a payé par carte le 3 novembre 2002, il a payé par carte le 3 novembre 2002. Il a payé par chèque le 3 novembre 2002, il a payé par chèque le 3 novembre 2002. Il a payé par carte le 8 novembre 2002, il a payé par carte le 8 novembre 2002. Il a payé par carte le 8 novembre 2002, il a payé par carte le 10 novembre 2002. Il a retiré de l'argent le 10 novembre 2002, il a payé par chèque le 10 novembre 2002. Il a payé par chèque le 10 novembre 2002, il a payé par carte le 11 novembre 2002. Il a payé par carte le 11 novembre 2002, il a payé par chèque le 11 novembre 2002. Il a payé par chèque le 12 novembre 2002, il a payé par chèque le 13 novembre 2002. Il a payé par chèque le 13 novembre 2002, il a payé par chèque le 13 novembre 2002. Il a payé par carte le 16 novembre 2002, il a payé par chèque le 16 novembre 2002. Il a payé par carte le 16 novembre 2002, il a payé par carte le 16 novembre 2002. Il a payé par carte le 16 novembre 2002, il a payé par chèque le 16 novembre 2002. Il a payé par carte le 17 novembre 2002, il a payé par carte le 17 novembre 2002. Il a payé par chèque le 17 novembre 2002, il a payé par carte le 17 novembre 2002. Il a payé par carte le 17 novembre 2002, il a payé par chèque le 17 novembre 2002.

0: carte le 19 novembre 2002, il a payé par carte le 19 novembre 2002, il a payé par chèque le 19 novembre 2002, il a payé par chèque le 22 novembre 2002, il a payé par carte le 22 novembre 2002, il a payé par chèque le 22 novembre 2002, il a payé par carte le 22 novembre 2002, il a payé par carte le 22 novembre 2002, il a payé par chèque le 22 novembre 2002, il a payé par carte le 24 novembre 2002, il a retiré de l'argent le 24 novembre 2002, il a payé par carte le 25 novembre 2002, il a payé par carte le 25 novembre 2002, il a retiré de l'argent le 25 novembre 2002. Il a payé par chèque le 25 novembre 2002, il a payé par carte le 25 novembre 2002, il a retiré de l'argent le 25 novembre 2002, il a payé par chèque le 25 novembre 2002.
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quand tu auras cessé de feindre de ne pas avoir lu ces lignes, oh, je t'en supplie, viens me rejoindre. 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

Le dispositif sécuritaire déployé au Brésil pour la Coupe du Monde, 150 000 hommes, c'est un couvert posé sur une marmite qui est presque au bord de l'explosion.

Vous êtes à l'écoute de Radio Air Libre, et sur Radio Air Libre, c'est l'heure de l'agenda culturel, comme chaque jour, même heure, même endroit. Avec, comme les précédents jours et semaines de cet été 2026, eh bien, très peu d'activités à vous annoncer, mais il y a bien sûr des festivals, et puis je pense que les organisateurs veulent absolument vous pousser à fréquenter les guinguettes qui existent un peu partout dans Bruxelles et où il y a moyen de se désaltérer, ce qui fait toujours du bien par les temps qui courent. Alors moi j'attire votre attention sur une série de concerts, d'expositions, d'activités culturelles, mais je ne vous donne pas tous les renseignements. Je vous conseille d'aller, d'aller sur le site des organisateurs de façon à savoir si c'est gratuit, s'il faut payer, s'il y a des tarifs différents, s'il y a des horaires particuliers. Et que sais-je encore. Et donc, je vous donne pour ce faire l'agenda du 20 au 26 août, de façon à ce que vous puissiez prendre contact éventuellement et réserver si c'est nécessaire. Et que dire encore, et qu'on va démarrer immédiatement cet agenda avec le 20 très précisément. Le 20 août, BIPAX, c'est une organisation qui, c'est le nouveau nom au fond de ce qui s'appelait dans le temps Pax Christi, et qui se focalise sur la lutte contre le racisme, et entre autres par rapport aux personnes africaines. Alors BIPAX nous propose ce 20 août une projection à plein air. Le film s'appelle « Tout contact laisse une trace », le sujet ce sont les héritages coloniaux, et donc ce qui est une référence au travail de BIPAX sur le racisme. Ce sera à 20h projection suivie d'un échange, et ça se passe rue Doyen Beaune numéro 4 à 1040 Bruxelles, donc rue Doyen Beaune numéro 4, 1040 Bruxelles. Ce sera également le 20 août la dernière séance des escales estivales organisées par le Centre culturel d'Anderlecht Escale du Nord. Ça se passe à l'EDN Bar, rue du Chapelain numéro 3, à côté de la bibliothèque d'Anderlecht et derrière l'église Saint-Guidon. Le dernier, c'est donc le 20 août à 18h. Et le groupe, c'est l'Orqué, au croisement des mondes, se déploient des macams électrifiés de l'Orqué, nous dit-on. Il nous sert cette délicieuse relecture de classiques kurdes et séfarades. Et en même temps, tant que vous êtes par là, et jusqu'au 28 août, toujours au bar de l'EDN, Escale du Nord donc, il y aura une exposition compilée par l'artiste Zéphyr, et qui a collecté une série de traces collées, autrement dit les fameux stickers, les autocollants que certains collent sur des poteaux par exemple, et qui sont une forme d'art en tant que telle. Ça se passe donc également à l'EDN Bar, mais là jusqu'au 28 août. En fond sonore, pour vous faire cet agenda, j'ai choisi une composition de Stéphane Orlando, extrait d'un album où Stéphane Mercier en trio a enregistré cette composition intitulée The String Theory Alpha Project, de Stéphane Orlando donc. Stéphane Mercier en trio avec l'Edinburgh String Quartet, sorti chez Home Records à Liège, qui nous permet de continuer l'agenda avec le programme du Music Village, fidèle à sa tradition d'offrir, ou de présenter en tout cas, un concert chaque jour ou presque. Pendant tout l'été, ils ont fait chaque jour en tout cas, et c'était à 20h30 que ça commençait et que ça continue à commencer. Ce jeudi 20 août, de la soul au funk, des grands succès avec Marie-Lou au chant et entre autres Patrick Deltor à la guitare. Toujours au Music Village, le vendredi 21, un hommage à Stevie Wonder avec Sarah Le Thor, qui est une chanteuse et qui joue également des claviers. Alors un groupe que j'avais l'occasion de vous présenter il y a quelque temps déjà, c'est Crow du Belge. Le samedi 22 au Music Village, c'est un brass band d'une dizaine de musiciens et non des moindres.
suivi le dimanche 23 par Anke Ludwig en quartet, Anke Ludwig au chant. Le lundi 24 août, Stevie's Experience avec Steve Maas, c'est lui le Stevie. Steve Maas au chant et à la guitare. Le mardi 25, Ricardo Rosa qui invite trois petits points, on ne sait pas encore qui. Saxophoniste Ricardo Rosa, donc le 25. Le mercredi 26, le quintet de Vlat Tolordava qui est trompettiste. Et en quintet donc, ce mercredi 26 août, au Music Village situé 50 rue des Pierres, pas loin de Manneken-Pis. Deuxième volet du festival Hide and Seek organisé par Musique Publique jusqu'au 22 août, c'est à Bruxelles, avec le 20 Renette Désir qui nous vient d'Haïti et qui sera à 12h30 à l'hôtel communal d'Ixelles dans la salle du conseil. C'est chaussée d'Ixelles numéro 168 à Ixelles bien entendu. Et le même jour, mais à 18h30, il y aura Bia Ferreira qui vient du Brésil et qui fera deux concerts, un premier à 18h30, un deuxième à 20h30, mais c'est au même endroit, à savoir le dépôt Marconi de la STIP, rue des Deux Guerres numéro 82 à Anderlecht. Et puis le 21, l'Alma Trio espagno-belge, ou si je peux le dire comme ça, qui sera à 12h30 à l'atelier Épitaphe, 111 rue de l'Instruction à Anderlecht. Beaucoup de choses qui se passent dans cette commune, comme vous pouvez vous en rendre compte. Simplement, ils nous transmettent leurs informations, les autres pas. Et donc le 21, un groupe qui nous vient de Colombie, Tonada, qui sera à 18h30 et à 20h30 au Lavabo, rue de l'Abattoir numéro 30 à Bruxelles 1000. Suivi le 22 par Elias Bachoura de Syrie et de Belgique, à 12h30 au Centre d'études tibétaines, 33 rue Capouillet à Saint-Gilles. Et enfin, et toujours le 22 août, Garden Ensemble qui nous vient d'Iran et qui sera à 18h30 et à 20h30 à Parts, P-A-R-T-S. Au 44 rue Ravenstein, près de la gare centrale. Alors, reprise des visites guidées panorama sur la ville à la découverte de Belvédère bruxellois, 5 balades animées par Christian Loire de l'ULB et de la Commission royale des monuments et des sites. Et la 4e édition, ce sera le 22 août à 11h, place Poulart, avec un aperçu sur les Marolles. La dernière séance, ce sera le 12 septembre, mais je vous le rappellerai d'ici là. Et donc, visite guidée organisée par la maison CFC avec Christian Loire.

Alors, je vous avais annoncé le concert de Belamba dans le cadre du festival Hide and Seek. Eh bien, ils remettent le couvert le 23 août, mais plus dans le cadre du festival, mais dans un endroit qui est en fait, je ne me trompe pas, un restaurant éthiopien ou quelque chose dans ce style-là, qui s'appelle Toukoul. Et c'est 34 rue de Laeken à Bruxelles. Le groupe Belamba, c'est en fait un duo avec à la guitare Joël Rabé solo. On a déjà eu l'occasion d'entendre sous d'autres configurations. Le Brigittine Summer Festival, lui, se déroule jusqu'au 29 août avec 10 spectacles, entre autres de la danse, et 23 représentations. Et ça se passe donc du côté des Brigittines, bien entendu. À Forêt, le parc poétique, lui, il se prolonge jusqu'au 5 septembre. Il y aura une parade de clôture, nous annonce-t-on. C'est un festival urbain participatif qui se déroule dans des endroits comme le parc de Forêt, la place de Bethléem, etc. Enfin, je vous le rappelle chaque semaine, exposition de Yves Malfleet à la maison d'Erasme à Anderlecht, où il confronte, on peut appeler ça comme ça, ses œuvres avec les anciennes œuvres qui sont exposées et le mobilier exposé à la maison d'Erasme, 3 rue Fort-Manoir. Mais c'est également derrière le coin quand on est du côté de la collégiale Saint-Guidon. Voilà, fin de l'agenda pour aujourd'hui et dans quelques instants, la suite de nos programmes.

0: là-bas, ok?
1: Allez, chaud, monsieur, belle. Et montre maman.

relations entre peuples, entre ethnies. Entre communautés, entre...

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avons repéré un défaut de fabrication. 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

Alors, sur Radio Air Libre, on aime bien vous faire voyager tout en ne quittant pas nécessairement Bruxelles. Et c'était le cas avec Barbara Bangoura, qui est guinéen et qui anime à Bruxelles une école de percussion depuis 2005. Son but est de transmettre la culture et la musique traditionnelle d'Afrique de l'Ouest et il joue également dans le groupe de Mamadi Keïta. Et ici, le morceau que je vous ai fait entendre s'appelait La Guinée des Nous, extrait de l'album du même nom sorti en 2014. Barbara Bangoura. Donc, on aura bien entendu encore l'occasion d'écouter plus loin, plus avant. Sur Radio Air Libre. Et puis là, un musicien qui est malheureusement décédé beaucoup trop tôt, en 2007, il s'agit de Dirk van Esbroeck, qui avait enregistré en 2005 ou avant, avec entre autres la clarinettiste Christel Borchlevens, cet album La Voyageuse, dont je vous avais tiré un poème, une chanson, Verwaltliedje, dont le texte est de Hugo Claus, la voyageuse Dirk van Esbroeck. Poursuivre. Eh bien, on va aller en Suisse avec le groupe Captain Nanette et un disque sorti lui aussi en 2014 ou début 2015. Alors, le groupe Captain Nanette et un disque sorti lui aussi en 2014 ou 2015.

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À cette dernière phrase, certains auront sans doute reconnu Achille Chavée, dont je vous lisais quelques phrases regroupées sous le titre « Décoction ». En fond sonore, un enregistrement de Thelonious Monk qui date de 1963, si je ne m'abuse, et c'est « Crepuscule with Nelly ». Avant ça, il y avait évidemment Captain Nanette, que je vous avais annoncé, avec entre autres Anne aux Anges, dont on avait déjà écouté précédemment, il y a quelques années, il y a 2-3 ans, je ne sais plus, ses travaux en tant que chanteuse toute seule. Ici, c'est avec son groupe Captain Nanette qu'elle nous propose ce disque dont je vous avais tiré le morceau, elle m'a vu. Et puis il y avait autre chose, on était revenu en Belgique, revenu de Suisse avec Patrick Mainstream et The Spider and the Rage, et vous avez pu apprécier l'accent particulier qu'on a dans la région de l'Entre-Sambre et Meuse, là, et plus particulièrement dans le sud, Sambre et Meuse, Patrick Mainstream. Poursuivre. Eh bien, un autre groupe de chez nous, puisqu'il s'agit d'African Protocol. Alors, son nom ne le dit pas, mais ce n'est pas un groupe africain en tant que tel. C'est un groupe qui est constitué autour du saxophoniste Guillaume Van Paris. Il y a également des gens comme Twantis, également au sax. Yizin, également au sax. Et puis, ils sont entourés d'une... d'une rythmique composée de Moïse Katara, batterie, Achille Ouattara à la basse et Zourati Kone aux percussions. Et puis sur certains morceaux de ce disque, Freedom from the Known, il y a également un coup de main par Laurent Blondiot. Ce qu'on va écouter, c'est Do Not Disturb, African Protocol.

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Après African Protocol, eh bien c'était autre chose. Qu'est-ce que c'est ? On peut se poser la question, qu'est-ce que c'est qu'une chanson ? Si ce n'est un texte d'une part et puis de la musique d'autre part, eh bien c'est ce qu'on comprit. Philippe Clouse, qui signe les textes et qui donne de la voix, et Nicolas Paternoster, qui s'occupe des compositions et du piano, sur cet album, intitulé tout simplement « Duo », et qui nous propose effectivement d'aborder la chanson autrement. Et ce duo s'est formé en 2013, et aborde donc, depuis lors, ce genre d'expérience, ce qui a donné donc l'occasion d'enregistrer ce CD en 2014. Pour suivre, et on reste toujours un peu dans la même période avec des groupes de chez nous comme Dieppe Quintet. Alors là, on peut dire que c'est du jazz ou que c'est de la musique du monde ou un peu tout ça. En fait, c'est un groupe acoustique, exclusivement acoustique, et qui fait le lien, effectivement, ou un mélange entre jazz, musique classique, musique du monde et improvisation. Alors, sur leur album Fourmilière, je vous ai choisi une chanson qui est quasiment la seule de l'album qui n'est pas composée par Jonathan de Neck, qu'on pourra entendre d'ailleurs à l'accordéon. Accordéon diatonique. Il s'agit d'un traditionnel qui a été arrangé par Jonathan de Neck, au contraire donc des autres morceaux de ce CD Fourmilière. Dieppe Quintet Milonga.

Place Sainte-Croix, il échoua dans un des rares cafés encore ouverts. Il commanda un vin chaud. C'était un bistrot d'habitués, des couches tard qui, groupés autour de deux tables, parlaient de n'importe quoi pour retarder le moment de rentrer chez eux. Un soulard qui avait ôté sa cravate braillait plus haut que les autres. Il répétait inlassablement « Les politiciens ne pensent qu'à se remplir les poches ». On lui servit un vin bouillant, délicieux, il fleurait la cannelle, comme celui que sa mère lui apportait naguère dans sa chambre lorsqu'il commençait une bronchite. Il y avait plus 3 ans qu'il ne l'avait plus revue. Si elle ne lui avait pas encore fait signe depuis son retour d'Espagne, c'était, au dire de Donna, parce qu'elle l'ignorait. Donna lui avait aussi annoncé que pour bientôt la venue de Renata. Comment la retrouverait-il ? Toujours aussi radieuse et irréversible. Le vin râpeux qu'il buvait à petits coups lui piquait agréablement la langue. « Tu es un indécrottable aristo. » Louise voyait peut-être juste. Ses voisins qui, la voix haute, ne parlaient que d'argent et ne vantaient d'acheter ceci ou cela à moindre frais chez les boutiquiers amis, les écœuraient. Luc les regarda plus attentivement, à l'exception d'une fille aux yeux très clairs, assez belle et fraîche. Ils avaient le visage bouffi, la peau blette, le regard cupide. Avaient-ils trop bu ? Non. Ils étaient bien tels qu'ils les voyaient, laids, grossiers et gesticulants comme des pantins. Et c'est avec ces larves, ces buveurs de bière aux paupières rouges qu'il avait été réveillé, qu'il avait rêvé, d'édifier une société fraternelle et radieuse. Il commanda un second vin chaud, il n'osait pas sourire à la fille aux yeux transparents.

Renata, qui se morfondait, feuilletait le catalogue de la vente. Il était truffé de photographies des plus belles pièces de la collection, de feu, le comte, de plamings, des vachettes polychromes et une paire de chandeliers de Delft, un service empire, violet et or, qui avait appartenu à Hortense de Beauharnais. 550 francs, adjugé, cria le commissaire presseur. Rends-moi le catalogue, dit un mi-voix Edmé de Mellery à sa nièce. Ton oncle m'a bien recommandé de noter les prix faits. Leur voisin, le crayon fébrile, faisait de même. Cela étonnait d'autant plus Renata que sa tante lui avait fait remarquer que le public, qui s'écrasait cet après-midi dans la salle du Palais des Beaux-Arts, était presque uniquement composé de gens du monde, qu'ils eussent été attirés par le scandale provoqué par la mise à l'encan aussitôt après la mort du comte de sa célèbre collection de porcelaine. Elle l'eût compris, mais leur comportement de fripier à la criée la choquait. Autour d'elle, elle n'entendait que des réflexions sordides et venimeuses. Les prix ont fortement baissé. Avec des estimations pareilles, l'héritage de sa tante Savina ne vaudra pas lourd. J'ai été roulé lors du partage des collections du cousin Stanislas. Renata se souvint d'une remarque acide de Donna. Les aristocrates, comme les juifs, sont toujours des immigrés en puissance qui achètent objets d'art et bijoux pour pouvoir, en cas de fuite, emporter une partie de leur fortune avec eux.

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1: Alors, ça c'était, bien, c'était Thomas Fersen avec Zaza, et avant ça, il y avait Émilie Loiseau, L'autre bout du monde. Et sur Radio Air Libre, on aime bien vous passer différentes choses, différents styles, vous faire entendre des choses qui sont bien agréables à écouter, d'autres choses un peu plus difficiles parfois. Et ce qu'on essaye en tout cas à travers tout cela, c'est de vous faire découvrir des choses, des musiques, des genres, découvrir ou redécouvrir éventuellement. Alors, je vous avais présenté là tout de suite Diap Quintet et un extrait de son album Fourmilière. Et puis, je vous ai lu un petit extrait de Né pour mourir, un roman de Daniel Gillès. Il y avait aussi à un moment donné un extrait, en fait, du quartet à cordes en sol de Guillaume Lequeux, Poco Allegro e Molto Scherzoso, par le Spiegel Strike Quartet, enregistré en 2000. Un ensemble belge pour un compositeur belge. Il n'y avait rien de mieux à vous passer, évidemment, comme accompagnement d'un auteur belge, ou de la lecture en tout cas, d'un extrait de ses œuvres. Alors, on va continuer dans les découvertes et dans les gens qui sont liés à la Belgique, et même dans le cas de Joseph Hector Fiocco. C'est un Bruxellois. Alors, il ne date pas d'hier, il est né en 1703 et il est mort en 1741. Et il est connu pour des petits motets à la française composés pour la cathédrale Saint-Michel et Gudule de Bruxelles. Alors, il y a un groupe de jeunes musiciens, oui, ça existe des jeunes musiciens, un ensemble de musique ancienne en fait, mais avec des jeunes, si vous me suivez toujours. Et ce sont des gens qui ont beaucoup travaillé sur les œuvres anciennes précisément pour nous faire découvrir. En fait, c'est un patrimoine. On croit toujours qu'en classique, tout a été exploré, tout a été fait, enregistré, tout le bastringue. Eh bien, pas du tout. Il y a encore plein de choses à découvrir. Peut-être pas chez Mozart et chez Bach, quoique. Mais en tout cas, sur toute une série d'autres musiciens, qu'il s'agisse de musique profane, de musique sacrée ou d'opéra. Un patrimoine délaissé, donc compte bien sortir du placard le groupe Cerzi Musicali, donc cet ensemble de musique ancienne avec des jeunes essentiellement tournant autour de nos académies et conservatoires de musique ici en Belgique, sous la direction de Nicolas Achten. Et je vous propose donc Cerzi Musicali dans, comme promis, un petit motet de Fiocco, c'est Salve Regina, qu'on va écouter à présent.

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Bonjour à tous les auditeurs d'Africa Jama sur Radio Air Libre 87.7 FM. Patoma avec vous jusqu'à 14h. Nous sommes en studio déjà avec Prince Djungu. Nous allons démarrer notre programme de ce samedi 15 août 2026. Comme de coutume, avec les sorties musicales dans quelques minutes, suivies l'artiste Fama Dila, qui sera reçu par Prince Djungu à 10h35, 40 par là. Puis Matty Sport, bien sûr, qui a beaucoup de choses à nous dire dans ce domaine. Il y a la Coupe du Monde qui a lieu, hein, mais énormément de choses aussi concernant, concernant l'Afrique, avec des compétitions qui se mettent en route. Nous irons en Suède à midi pour rencontrer, en tout cas discuter avec un Suédois d'origine congolaise qui est candidat aux élections, des élections qui démarrent déjà ce week-end et qui vont continuer jusqu'au mois de septembre. C'est long, hein, mais en tout cas, il va nous expliquer comment cela se passe là-bas et pourquoi il a décidé de se lancer. Je ne pense pas qu'il vienne de décider parce qu'il était déjà candidat, je crois, il y a, aux élections passées. Si nous avons un tout petit peu de temps, nous dirons un petit mot sur une rencontre où j'ai été avec Fayoulou qui était à Bruxelles, je l'ai un peu suivi avec la base. Et en fait, le président a décidé de rencontrer la base de son parti. Mais ils ont admis quand même quelques journalistes et j'en faisais partie pour voir un tout petit peu comment les choses se passent. Peut-être un petit mot sur Mali Loïssa. Oh là là, cette maman vit encore. Vous vous rendez compte, la première star congolaise pour qui on a chanté en 1948. Vous vous rendez compte, cette maman existe encore. Elle vit et elle vit ici en Belgique. Hein, pourquoi on en parle? Parce qu'il y a une autre qui vient de mourir au Congo qui se dit c'est elle, Marie Loïssa. Ouf, l'usurpation. Non, c'est pas sérieux. Ça ne va pas du tout. Hein, Marie-Louise vit encore. Et elle vit en Belgique. Elle est avec nous ici. Voilà. Donc, un petit mot peut-être sur. On va parler de découverte, hein, c'est incroyable. Donc Marie Loïssa, le premier succès de la rumba congolaise par Wendo, hein. Ah là là là là, c'est terrible. Alors nous recevons pour terminer Kando qui viendra à 13h nous parler du groupe de Casablanca et l'évolution politique des groupements ici en Afrique. Juste après les indépendances et ce qui va conduire en fait à la naissance de l'organisation de l'unité africaine, mais il y a eu en tout cas deux courants de pensée et d'action politique aussi qui se sont affrontés, si on peut le dire comme ça, pour donner une certaine voix aux pays africains. Voilà, donc on reviendra dessus avec Kando, ce monsieur-là qui sait tellement compter les choses ici, sur Radio Air Libre Africa Jama.

comme notre programme est très serré, on aura un nombre de chansons assez réduit quand même aujourd'hui dans les sorties musicales. Bon, pas si réduit que ça, hein. On aura quand même 9 titres normalement. En général, on en fait jusqu'à 12 parfois. Voilà, aujourd'hui, ce sera 9. Et on démarre avec Abdoulkarim Diallo. Il est de la Guinée. De la Guinée en fait, artiste chanteur guinéen incontournable. En tout cas, il fait de la musique pastorale, vous savez, les peuls avec leurs vaches, voilà, ils ont une musique assez particulière avec des voix avec de l'influence quand même arabisé un tout petit peu. C'est la culture du Fouta Djalon, comme nous l'avions étudié à l'école secondaire. Gorko Itaïmone, c'est le titre de notre première découverte de Abdoulkarim avec Karim Soulaï. Les deux sont des Abdoulkarim, hein, donc des frères, je peux pas dire.

0: Les frères Abdul Karim, enfin je suppose que c'est des frères, hein. Les deux s'appellent Abdul Karim, l'un Diallo, l'autre Soulaï, qui nous proposait Gorko Itaïmon et Transco Léopard, la grosse voix de cet artiste jeune, quinois, musique urbaine, on ne sait même pas d'où ça vient, mais c'est accrocheur en tout cas, 40-45. Ça se multiplie, hein. Il y a tellement d'artistes maintenant qui optent pour ce genre de musique. En tout cas, nous aussi, on s'y colle.
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0: 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Bon, ça peut faire rire quand même, hein, pourquoi pas.
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comme ça. Voilà, donc ce sont des expressions et des mots qui nous rappellent, en tout cas notre toute jeunesse. Voilà, c'est des transco Léopard avec sa grosse voix. Mais dans ce genre de musique que je disais, hein, il y a des artistes de plus en plus qui rentrent là-dedans. C'est le cas, en tout cas, de Bamaniema, Bariche.

En tout cas, c'est très accrocheur, mais je comprends rien. En fait, le contenu profond, enfin, je comprends, hein, je comprends ce que l'on dit, mais j'essaye d'aller dans la profondeur de la pensée. C'est assez dur à comprendre, mais j'essaierai. Je reviendrai dessus pour moi-même cette fois-là. Worobawed et la princesse du Worodougou, c'est elle-même hein, qui nous chante « On va mourir ».

Olivier Calabassi, c'est un chanteur de gospel. Il joue de la basse. Hein. D'ailleurs, c'est pour cela qu'on l'appelle parfois Olibass. Il joue aussi de la batterie. Hein. C'est un grand batteur qui essaye de se lancer dans une carrière solo. Mais comme la musique gospel congolaise de la RDC, en tout cas, et la musique congolaise normale, il n'y a plus de différence. Hein, ça se joue de la même manière. En tout cas, les accompagnements sont les mêmes. Ben voilà, donc les artistes passent de l'un à l'autre sans aucun problème parce que, absolument, c'est la même musique. Non seulement c'est la même musique, mais ce sont aussi les mêmes danses. C'est le cas avec Eunice Manyanga qui va se produire, comment dirais-je, en France. Hein, je crois que je donnerai la date tout à l'heure. Eunice Manyanga qui nous chante Mbetao, c'est dans le même genre en tout cas de gospel.

Alors, on était en train de se demander avec Prince ici, elle est d'où en RDC, parce que bon, elle s'appelle Eunice Manyanga. Et Manyanga, ça nous fait penser à des Manyanga du Bas-Congo. Hein. Alors, elle chante vraiment comme Micheline Chabani. Donc, on la mettrait plutôt chez les Mang dans la province de l'Équateur, le Grand Équateur. Pourtant, elle est plutôt du Kasaï central, d'après en tout cas ce que vient de me souffler Prince Jung. Voilà, c'est compliqué, mais c'est très intéressant. Ça veut dire qu'une seule personne, elle brouille tellement les pistes qu'on peut la retrouver partout, par sa voix, par sa manière de chanter, ainsi de suite, par son nom. On vient de la placer dans 3 provinces différentes. Bon, voilà, ça c'est intéressant. On remonte en Côte d'Ivoire. On avait écouté Woroba qui nous chantait « On va mouiller le maillot ». On reste dans le maillet, dans les maillots, pardon, avec la voix des anges qui nous chante « Découragement n'est pas ivoirien ».

0: découragement n'est pas ivoirien. En tout cas, une manière de décrire les Ivoiriens, hein, comme nous le propose VDA, la voix des anges. Découragement, c'est pas ivoirien. Famadila nous propose On peut Ngamena. On peut Ngamena. Mais qu'est-ce que ça veut dire? Ben, on lui posera la question tout à l'heure.
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0: On posera donc la question à Famadila tout à l'heure parce que nous aurons le plaisir de découvrir ce nouvel artiste. En tout cas pour moi, je le découvre aujourd'hui sur les ondes de Radio Air Libre. Nous terminons avec Lévi Bobo qui nous propose Poto, la très belle musique guinéenne.
1: C'est toujours Lévi Bobo. Le laisser passer de la musique guinéenne.

Les Guinéens qui ont des voix extraordinaires, mais il y a toujours cette petite chose-là, moi, qui me dérange, c'est ces petits effets qu'on met sur la voix et qui... enfin, pour moi, ça dérange. Ça dérange beaucoup, mais je pense que les jeunes aiment beaucoup ça. Mais bon, voilà, ces grands chanteurs qui ont des voix naturellement incroyables, mais ils n'ont pas besoin de ça.

En tout cas, merci d'avoir suivi les sorties musicales. Aujourd'hui, un nombre un peu plus réduit, mais le temps, il est juste là. Voilà, afin de libérer un tout petit peu de temps pour recevoir notre artiste Famadila, qui nous attend depuis la France et qui sera reçu par Prince Djungo, qui est déjà en place.

beau frère Mabial, qui, comment dirais-je, qui est l'auteur de ce titre « Tu es le souffle de ma vie », chanté par Carlito Lassa et Nzaya Nzaya Dio, oulala, des tout grands chanteurs. Voilà, Carlito est avec nous, Nzaya Nzaya Dio nous a quittés. La guitare est des niaou, niaou, niaou. C'est tout simplement incroyable. Beau frère Mabiala, autrement dit, Olivier Mabiala qui vit avec nous ici à Bruxelles. Peut-être avec un peu de chance, on écoutera autre chose. Place à Prince Djungu.

Dans quelques instants, comme je disais, Prince Jungkook va recevoir l'artiste Fama Dila. Nous essayons de le joindre. Il ne prend pas encore le cornet, comme on disait avant.

0: Prince Djungu, bonjour.
1: Bonjour Pat et bonjour à tous nos auditeurs. Plus 32 2 344 58 55 pour ceux qui veulent intervenir en direct au téléphone. 87.7 FM pour ceux qui veulent nous suivre sur Bruxelles et les environs. Et radioairlibre.net pour ceux qui sont sur internet et qui veulent nous suivre. Au micro, c'est Prince Djungu et nous allons continuer par les musiques. Hein. Nous allons partir à la rencontre d'un artiste, de son univers, de son parcours et de ce qu'il cherche à raconter à travers ses chansons. Notre invité Pat, tu l'avais dit, il s'appelle Famadila. Il n'est pas à ses premiers pas dans la musique. Son parcours remonte déjà à plusieurs années avec notamment des albums. Il y a un album sorti en 2002, Tokola Moussa Lazar. Tolérance Zéro en 2011, puis le single Cure d'affection en 2022. Aujourd'hui, Famadila ouvre un nouveau chapitre de son aventure musicale avec un nouveau titre, Ope Ngamena, j'espère que je prononce bien. Une chanson dansante aux sonorités modernes dans laquelle se rencontrent de la rumba et l'énergie de l'afrobeat contemporain. Mais qui est véritablement Famadila? D'où vient sa passion pour la musique? Comment définirait-il son univers musical? Que signifie Ope Ngamena? Ça sonne un peu camerounais. Hein et quelles sont ses ambitions aujourd'hui? C'est ce que nous allons essayer de découvrir ensemble. Avec Famadila, on s'est convenu de faire l'interview en français et en lingala. Donc,
2: aucun problème.
1: Tu pourrais m'aider si de temps en temps je tâtonne en lingala. Bonjour Famadila et bienvenue sur Africa Jama.
3: Bonjour Monsieur Prince Djungu, j'espère que vous allez bien.
1: Oui, oui, je vais très bien et vous-même?
3: Très bien, merci.
1: Alors, avant de parler de votre nouveau morceau, hein, j'aimerais que nos auditeurs découvrent d'abord l'homme et l'artiste. Qui est Famadila? Comment vous vous présenteriez à quelqu'un qui découvre votre nom et votre musique aujourd'hui, comme mon collègue Pat vous découvre aujourd'hui, si vous devez vous présenter? D'accord. Qui êtes-vous?
3: Déjà d'emblée, je voulais sincèrement vous remercier. Merci pour cette invitation. Vous savez, c'est un réel plaisir d'être avec vous sur Radio Libre et je profite de cette occasion pour saluer tous les auditeurs de Bruxelles et d'ailleurs. Donc, je suis Famadila, je suis un artiste passionné, autodidacte. Je suis basé dans la région Grand Est en France.
1: Strasbourg, ça.
3: À Erstein, près de Strasbourg, oh, effectivement. Okay. Donc, mon parcours a été rythmé par plusieurs étapes clés. C'est-à-dire, comme vous l'avez mentionné tout à l'heure, effectivement, j'ai eu à sortir plusieurs opus. Donc, c'était déjà en 2002, où j'ai sorti mon premier album intitulé Tokola Moussa Lazar. Puis, s'en est suivi mon deuxième album de Tolérance Zéro. Après, il y a eu un single Cure d'affection. Et maintenant, c'est Ope Ngamena. Et voilà, donc, c'est-à-dire que j'ai toujours été bercé dans cette musique-là, et puis voilà, donc mon univers c'est plus de la rumba congolaise, effectivement, donc voilà.
1: Est-ce qu'il y a un événement, un artiste, ou Apesayo Posakosa la musique, voilà?
3: Oui, bien sûr, de toute façon, j'ai toujours été, Nenna lui tout à l'heure, artiste, et bien, j'ai été influencé par pas mal d'artistes, entre autres Papa Wemba, dans un guide vraiment un fan, j'avais une admiration sans borne, et sans limite pour la Moutamont, voilà, parce que papa m'appelle Sanga vraiment pour ça, ça la musique, et aussi Koffi Olomide par ses textes, parce qu'on appelle la banane comme moi étant jeune, et j'étais passionné par eux, et par la suite il y a eu Vague à Wenge, donc j'étais aussi un fan inconditionnel, et à Alain Makaba, parce qu'on habite un pays guitare, donc voilà, c'est un peu cet univers là, et il y a ça, bon, bien entendu il y a eu les Aïko, ma vieux Poli, tout ça, papa Béni Kopopolipo, donc voilà, j'ai toujours été bercé dans l'univers. Voilà. Donc, Baron Yon surtout en fait, influence en Aïe.
1: Alors, Nalinga, on pose une question, si ma mère déjà au cité Combo Naé, na Beta qui m'a recherché dans l'Ukraine qui est un peu partout, Naéo qui que au composé après Nzembo, ou bien Nzembo Moko au composé là qui pour Koffi Olomide, il y a solo.
3: Bon, c'est une longue histoire. Ils ont une longue histoire.
1: J'ai investigué, en tout cas. J'ai vu quelques.
3: Oui, effectivement. Namoni, vraiment, tu as fait des recherches. Bon, effectivement, Namoni, ils ont l'air que Banzem ou tout ça, parfois. Et qu'ils ont se retrouvé par un artiste connu. Par des amis, par des connaissances communes, on va dire. Donc, et que ça, là, bon. Donc c'est là que une de mes chansons s'est retrouvée dans ma répertoire naïe. Mais bon, après, c'est des choses qui se passent très souvent la musique. Les Araïs m'ont ôté, hein, d'ailleurs. Hein, donc,
1: Moyen très bas de titre, Nzé Mouango.
3: En fait, ils ont c'est mon sauté.
1: Ah, ok.
3: Mon Baptiste, non, non, c'est non, non, c'est pas l'intégralité
0: Séquence.
3: Nzemo.
0: Moi, séquence caca.
3: Exactement, ils ont moi parti à Nzemo et aux yeux Baxi Nzemo, ils ont toujours. Mais sinon, le big Nzemo, c'est faux. Non, non, c'était pas ça du tout.
1: Ok. Alors,
3: Élégance, hein, d'obtenir un titre Nzemo.
1: élégance avec
3: Élégance.
1: Cindy Le Cœur, hein, je pense
3: Oui,
1: que c'est
3: exactement.
1: tout à fait.
3: Oui,
1: Voilà.
3: oui.
1: C'était l'information que j'avais.
3: Oui.
1: Papa Wemba a beaucoup influencé, c'est quelqu'un qui vous a beaucoup marqué. Qu'est-ce qu'il représentait
3: Oui.
1: vraiment pour vous, non seulement en tant qu'artiste, voilà, il vous a beaucoup influencé, mais qu'est-ce qu'il a, voilà, concrètement, au niveau de la
3: Papa
1: musique, des
3: Wemba,
1: paroles, de les chants?
3: c'est tout un univers, c'est tout un univers, c'est-à-dire que il y a pas eu que le côté artiste ou chanteur. Papa Wemba était Azaki multiple comme artiste. C'est-à-dire que déjà même car à l'entendre parler, c'était déjà de la musique. Donc, donc là, c'est le fan qui parle. Hein, donc voilà, c'est le fan qui parle. Cette papa m'a influencé. Il n'y a pas que moi d'ailleurs. Il a influencé pas mal de jeunes à Kinshasa, à Congo, et même, je dirais même de par l'Afrique. Hein, même Namaramba Bebiako, là, c'est-à-dire qu'il a joué vraiment un rôle prépondérant je dirais, la carrière dans la, parce que bon, évidemment, j'ai pas sa belle voix. Hein, Emranet y était, mais en tout cas, après ça a goût, c'est-à-dire après ça a plaisir, il y a à l'époque, tu vois, les étions jeunes, l'esclave, pour moi, c'était voilà, c'était une variation et ben voilà. Donc pour moi, c'était vraiment l'exemple musicalement parlant. Et j'ai toujours été fan. Donc voilà, c'était vraiment une très Liwa Nezaki, une très grande perte pour notre musique. Et voilà.
1: L'introduction, Obandi Musique, Obandi Ndou Lele Lote, déjà en 2002, Obimsaki Album, hein, Toko La Moussa
3: Oui.
1: Lazare, en 2011, Tolérance Zéro, en 2022, Cure d'Affection. Quand tu regardes le Fama Dila de 2002, et que tu le compares à celui d'aujourd'hui en 2026. Qu'est-ce qui a le plus changé dans ta musique?
3: Oui, je pense que moi, l'amour, enfin, je pense que j'ai beaucoup évolué dans le niveau il y a écriture, parce que comme je disais tout à l'heure, j'écrivais déjà depuis longtemps. Mais je pense que tant la Yougarabanzé, mon langage à Kala, Na Elilo, je remarque quand même qu'il y a une légère, enfin, il y a une amélioration. Parce qu'avant, nous étions jeunes, nous avions le temps, mais Lele Koma, vraiment, c'est beaucoup plus réfléchi. Voilà. Et je pense que l'évolution, ça a mis vraiment un niveau bas texte. Parce que, bien que rarement, mais Nayo quand même, Banzé Moulanga Kala. Et je vois vraiment que non, il y a une évolution, bah, c'est niveau à texte, niveau à bah, image, voilà. Ce qui parfois me pouvait manquer à l'époque. Déjà, bien que tenant comme moi, et les gens appréciaient aussi. Mais je pense que j'ai fait une nette amélioration d'un niveau 1 en tout cas.
1: Alors, là, je vois Dekonanga Patpatoma,
0: bonjour, Famadila.
3: Bonjour, Pat.
0: Bon, Nayoki, on est au Zoloba. Nayoki a eu la première chanson, Nayo, Tour de la Moussa Lazare. Ah, Ndeko. Yona mwana nzambe tembe. Donc, Yezu a telemisa Lazare, yopo lobi oko la Moussa Lazare, ata yo moko, atako.
3: Maintenant, on s'est allé quelque part, mais Jésus passait plein à poser camarade Naé. C'était le seul ami de Jésus. Bah, le Jésus pleura. C'est le seul et l'unique occasion
1: À
3: où
1: la vie
3: on rencontre
1: sérieuse.
3: Jésus. Ah, mais elle est là. Donc, je pense qu'elle s'est plein à quelque part. Non, les avec qui un peu, on voulait un peu marquer les esprits parce que parfois il faut des titres accrocheurs. Ce mot-là. Donc, quand les gens ont vu ça et quand les gens ont vu l'affiche à l'époque, en tout cas, ils étaient impressionnés, mais oh, je me rappelle mieux. Et c'est vrai que ça faisait parler. Et puis voilà, nous, c'était avantageux pour nous.
1: Tout le monde,
3: Enfin, c'était un peu voulu, c'était voulu.
1: est-ce que Lazare est l'amour qui vraiment?
3: T'as l'amour quoi. T'es à la Moukaki, voilà, vraiment, je peux vous le confirmer, à la Moukaki. Donc, c'était, voilà, c'était un peu, voilà, c'était il y a 2000, en 2002, hein, voilà, beaucoup nous l'ont reproché d'ailleurs, Babagino, quoi de savoir Manza, mais bon, c'était vraiment juste une image pour pouvoir pour faire parler de nous, hein, simplement. Mais c'était une très belle expérience et j'étais entouré par artistes de talent, entre autres Juju Music, Juju Shea. À l'arrangement, il y a eu l'apport de Patti Molesso qui depuis nous a quittés.
1: Quitté, ouais.
3: L'ancien guitariste de Wenge BCBG, vraiment un frère. Et puis voilà, donc c'était une très belle expérience. Et si c'était à refaire, je n'hésiterais pas un seul instant.
1: Alors, avant d'entrer dans le vif du sujet, de parler de la chanson hein, qui vient de sortir, j'avais une toute dernière question. Aujourd'hui, vous vivez en Europe et tout en gardant un peu les racines musicales congolaises. Est-ce que cette double réalité de musiciens congolais évoluant en Europe, mais qui faisant de la musique congolaise, influence un peu ta manière de créer? En quoi, au fait, le fait de vivre ici influence ta musique, au fait?
3: Bon, bien que c'est vrai que ça fait un bout de temps que je vis en Europe, mais le problème est que je pense que, comme je dis tout à l'heure, on a été bercé par cette musique. Donc on a été influencé par cette musique, et ce, dès notre bas âge. Donc je pense que l'influence congolaise ou l'influence de la musique congolaise reste palpable. Donc c'est-à-dire on peut pas faire autrement. Donc vivre ici, oui, on vit ici, on acquiert certaines habitudes, certaines mentalités, mais n'empêche que nous venons du Congo. Nous avons nos racines, nous avons notre influence culturelle et. Bon, Kozalapote, Baxina, et pour l'anglais, je peux dire Baxi et Bakisi, na Arizali. Enfin, je pense qu'on a beaucoup plus de facilité à Royokara, ma musique, mon sous. Ce qui n'est pas, enfin, actuellement même Lilo, c'est un peu difficile parce que Lilo est comme l'internet, donc monde est comme relié. Mais c'est vrai que le fait d'être ici me permet d'avoir un accès assez facile à d'autres influences, à d'autres musiques. Par exemple, la musique de l'Afrobeat, donc qui vient du Nigeria. Et ce qui fait que, voilà. Mais dire que. Bakissa, ça oui, Bakissa, c'est quelque chose, bien évidemment. Mais nous avons nos racines, nous avons nos. C'est-à-dire, nous avons une base qui est assez solide, qui est la musique congolaise. Et ça, voilà, vraiment, personne ne pourra nous l'enlever. Donc, base des Alli. Et après, on peut effectivement, Néolobi, voilà, influencer musique Misusu, la musique latine, tout ça, peine Afrobeats, Oiseau Bengali. C'est ce que j'ai fait exactement à travers Chinese Molanga. C'est-à-dire, il n'y a pas que, bien que c'est de la rumba congolaise, Soni Olani, Banilanzi, moi, c'est vraiment de la rumba. Mais à un moment donné, on a bifurqué on essaie de faire un peu autre chose que de rester que sur la rumba, rumba, rumba du début jusqu'à la fin. Donc
1: Alors,
3: voilà, ils ont déjà un apport supplémentaire. Donc voilà, je pense on est toujours influencé. Mais bon, on a notre base qui est là, qui est assez solide, et essayons d'en profiter, quoi. Voilà.
1: écoutons alors Opé Ngamena et nous allons revenir pour en discuter en profondeur.
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0: Prince Jungo au micro et nous recevons Fama Dila pour parler de sa nouvelle chanson Ope Ngamena. Ndeko Fama Dila, Ope Ngamena, j'ai dit à mes collègues que j'allais recevoir Fama Dila pour la chanson Ope Ngamena. Mais lui, il est au Cameroun. Non, il est congolais, il est au Cameroun. Ope Ngamena, il est au Nini et signifie Nini exactement.
1: Ingratitude, les gens qui sakata.
0: Ah, ok.
1: Ils ont qui sakata, donc ce que ça veut simplement dire ingratitude. Bon, moi je suis pas originaire de cette contrée ou de cette partie de la région RDC. Pourquoi la, pour n'importe quel titre, voilà, je voulais simplement montrer que, enfin, malgré nos problèmes actuels dans Moka, le Congo restera un et indivisible.
0: C'est le message central de la chanson, en fait. Ça parle de l'unité du...
1: Non. La chanson parle de l'ingratitude. Je viens de dire, la chanson parle de l'ingratitude.
0: Ouais.
1: Mais je voulais l'intituler dans une des langues yambo kanabiso, en fait.
0: Okay. Et la chanson elle-même raconte quoi ? L'ingratitude, c'est très, très vague.
1: Donc, c'est une histoire qui est vraie, c'est une histoire vécue.
0: Une histoire personnelle.
1: Personnelle, exactement. C'est une histoire que j'ai vécue, que j'ai vécu par rapport aux proches, par rapport à la famille. Donc voilà, moi en tant qu'artiste, oui, mais justement, on l'a expliqué. Donc c'est-à-dire que l'ingratitude, c'est quand on essaye de faire, faire du bien aux gens, même si c'est vrai qu'il ne faut pas attendre forcément que la personne te renvoie à l'ascenseur, mais la moindre des choses serait que la personne soit reconnaissante. Voilà. Et c'est un peu, en fait, j'ai remarqué que voilà, malgré tous les efforts qu'on essaie de faire pour essayer de sortir nos proches parfois des situations un peu plus compliquées, mais parfois en retour on reçoit insultes, voilà. Et moi, en tant qu'artiste, je ne pouvais que le mentionner dans ma chanson, dans une des chansons en tout cas. Donc c'est une chanson, comme j'ai dit tout à l'heure, c'est une histoire vécue, personnelle, et je tenais vraiment à utiliser aussi ce thème parce que beaucoup de gens, quand j'ai sorti mes deux albums précédemment, les gens m'ont reproché de n'utiliser que d'avoir qu'un seul thème, à savoir l'amour. Et quand j'ai vécu cette histoire de plus près, c'est une histoire qui m'a vraiment touché. Je me suis dit qu'il fallait en accoucher sur un texte et puis il fallait nabeta en la musique. Et je parlais avec, j'ai contacté mes arrangeurs. On s'est dit bon, ok, pourquoi pas essayer. Donc voilà. Donc ça parle de l'ingratitude.
0: Ouais.
1: qu'on peut trouver, qu'on peut rencontrer souvent, et voilà.
0: Alors dans votre dossier de presse, hein, quand vous parlez de ce morceau, il y a une phrase qui m'a un peu touché. Vous dites que c'est le début d'un nouveau chapitre dans votre parcours. Qu'est-ce qui commence exactement avec Ope Ngamena?
1: En fait, comme j'ai dit tout à l'heure, c'est quand j'ai dit c'est un nouveau chapitre, c'est parce que ce n'est pas vraiment de la musique, enfin c'est la musique congolaise, la rumba, mais c'est-à-dire j'essaie un peu d'apporter une sorte de métissage, parce qu'on y retrouve quand même nos guitares et des structures inspirées de la rumba, mais portées par une production urbaine et moderne. C'est-à-dire que c'est vers la fin de la chanson, vous remarquerez que ce n'est pas exactement la même structure de la chanson du début. Donc on a essayé d'apporter un peu une sorte de métissage, et puis voilà. Donc c'est vraiment, on essaiera de ne pas faire que de la musique congolaise. On essaiera de, voilà, pour les prochaines sorties, pour les prochaines chansons, on essaiera de faire d'inclure un peu d'autres sonorités, d'autres influences, voilà.
0: Et c'est
1: ça, j'ai dit que c'était une nouvelle ère sonore pour moi, oui, effectivement.
0: Ces singles annoncent-ils un projet plus important? Est-ce qu'il y a un album en vue, un EP en vue, d'autres singles en vue?
1: Oui, donc là, j'ai fini de travailler sur le prochain single qui va s'intituler Soda Yampiko. En fait, c'est un hommage que j'ai rendu, que je voulais rendre aux parents, aux papas, parce qu'on a tendance à rendre hommage à nos mamans, et bien évidemment, ce qui est naturel, mais les papas aussi ont leur part de responsabilité. Donc, je voulais rendre hommage aux papas qui se battent nuit et jour pour subvenir aux besoins de leur famille. Voilà. Donc, c'est un single qui sortira normalement fin décembre.
0: Soda Yampiko.
1: Et nous avons fini Soda Yampiko. Et donc, j'ai fait un peu une sorte de parallélisme entre le militaire qui va au front pour sauvegarder la paix dans son pays et le papa qui va travailler tous les matins pour subvenir aux besoins de ses proches.
0: Alors,
1: Exactement.
0: vous êtes un artiste indépendant, hein, et aujourd'hui,
1: Oui.
0: sortir une chanson ne suffit plus. Il faut produire, il faut communiquer, réaliser des contenus, être présent sur les réseaux sociaux, essayer d'atteindre les radios comme les nôtres et les différentes plateformes. Qu'est-ce que cela signifie concrètement d'être un artiste indépendant, comme Fama Dylan en 2026? Quelles sont les difficultés auxquelles vous êtes confronté?
1: Bon, les difficultés, c'est surtout le fait qu'on ne soit pas, qu'on n'ait pas pignon sur rue. Ça, c'est, j'avoue que c'est vraiment compliqué. Mais n'empêche qu'on essaye de, avec les réseaux sociaux, c'est beaucoup plus facile d'atteindre certains médias, pardon, certaines radios. Et pour preuve, on est en train de faire l'interview aujourd'hui. Et c'est vrai que c'est pas facile. C'est pas facile. Mais bon, je m'y attelle à cette tâche. J'essaie de contacter beaucoup de radios, beaucoup de stations de radio, beaucoup de curateurs. Et c'est une implication à temps plein. C'est du travail. Hein. C'est, voilà. En fait, je joue un peu plusieurs rôles. À part le fait d'être artiste, compositeur, bah, je joue également le rôle de l'attaché de presse. Hein, ce qui n'est pas une mince affaire, mais bon, je pense même que ça me permet de connaître beaucoup de monde. Et je pense que c'est une très très belle expérience que je suis en train de vivre actuellement. Et je ne peux pas la regretter, quoi. J'apprends beaucoup.
0: La musique congolaise possède une histoire immense. Elle a influencé une grande partie du continent africain. Mais aujourd'hui, sur le marché international, on parle énormément d'afrobeat nigérian, d'amapipo et d'autres influences artistiques. Vous, en tant
1: Ouais.
0: qu'artiste, comment regardez-vous la place actuelle de la musique congolaise sur la scène africaine et internationale? Et selon vous, qu'est-ce qui manque encore pour transformer la richesse artistique de notre musique en véritable industrie musicale?
1: Bon, il y a plusieurs facteurs, je pense qu'il y a plusieurs facteurs qui rentrent en jeu. Pour parler de la place de la musique congolaise actuellement, je vous dirais sincèrement que la musique congolaise a une très belle place. C'est-à-dire que il suffit de voir les prestations qu'on fait que font nos artistes. Et je ne vais pas citer les noms, mais entre Fally, hein, on va pas se voiler la face. Hein, pour moi, c'est des performances incroyables. Et nous pouvons, moi, en tant qu'artiste, moi qui suis fan de la musique anglaise, j'applaudis demain. Et pour parler de que faire pour essayer de faire en sorte que cette musique soit encore plus riche. Je pense qu'il y va aussi de l'intérêt de nos autorités. Je pense que nos autorités doivent s'impliquer activement dans l'éclosion de la musique congolaise. Parce que nous savons que nous avons des artistes de talent. Parfois, ce qui peut manquer dans nos productions, je pense qu'il manque parfois une certaine organisation. Parce que même les Nigérians, on parle des Nigérians, je pense que l'État nigérian s'est impliqué pour promouvoir leurs artistes. Je pense que c'est ça qui nous manque actuellement. Mais la musique, elle est là. Nous avons des artistes de talent, nous avons des instrumentistes de talent. Ça, c'est pas un problème. Mais je pense que la problématique viendrait plus de l'implication de nos autorités. Parce que l'artiste ne peut pas tout faire. C'est pas possible. À un moment donné, l'artiste se sentirait limité. Mais je pense qu'il faut qu'il y ait une implication massive de nos autorités. Et puis voilà,
0: Alors,
1: les choses iront d'elles-mêmes.
0: j'ai quelques questions courtes et j'aimerais que vous répondiez rapidement et spontanément. Voilà.
1: Oui, oui.
0: Entre la rumba et l'afrobeat, vous choisiriez quoi?
1: La rumba, sans commune mesure.
0: Vous êtes plutôt studio ou scène?
1: Les deux,
0: Les deux.
1: les deux. Oui.
0: Kinshasa ou Strasbourg, vous préférez laquelle de ces deux villes?
1: Alors là, sans la moindre doute, sans la moindre hésitation, ce serait Kinshasa, bien entendu. Je suis né, et puis voilà.
0: Une
1: Pardon?
0: chanson, oui. Une
1: Oui.
0: chanson du répertoire de la musique anglaise que vous auriez aimé composer.
1: Mokolo Naokufa du Seigneur Taboulay. Parce que j'aime cette chanson, c'est-à-dire que j'aime la thématique et voilà. Et j'aime la guitare, j'aime voilà. Il y a un peu de tout dans cette chanson-là.
0: Un artiste avec lequel vous rêvez de collaborer.
1: Bien entendu, Koffi Olomide ou peut-être Fally Ipupa ou Ferré. Voilà. Ou pas même le vieux Pascal Lokwa. Voilà.
0: Kwanza.
1: Oui.
0: Ta plus grande qualité artistique.
1: Je pense que ma plus grande qualité artistique, c'est l'écriture.
0: est ton plus grand défaut artistique?
1: Mon plus grand défaut artistique, je suis. C'est une très belle question. Mon plus grand défaut artistique pourrait être. Parfois, je suis pas impatient. Je suis impatient, pardon. Enfin, je suis pas patient. Voilà. Parfois, au studio, en fait, j'aimerais que les choses aillent aussi rapidement, mais parfois, c'est pas toujours le cas, parce que le temps que les musiciens parfois apprennent. Et voilà, j'ai tendance à être un peu plus, comment dire? Enfin, j'ai tendance à être impatient. Voilà. Ça peut être un défaut, effectivement.
0: Votre rêve musical ultime.
1: Faire connaître ma musique à travers le monde.
0: Ok. Alors, est-ce qu'il y a y aura un clip pour la chanson, des concerts en vue?
1: Oui, le clip sortira normalement. Enfin, nous avons prévu la fin des tournages à la fin de ce mois à Strasbourg. Et des concerts en vue. En fait, je suis en train de remonter un groupe pour pouvoir tourner simplement. Parce que j'ai eu pas mal de propositions de tournées, mais pour l'instant, c'était pas l'ordre du jour, bien que j'avais un groupe avant. On a fait pas mal de tournées en France. Mais l'idée, c'est de pouvoir remonter rapidement un groupe sur place et pouvoir tourner. Donc, je pense que ça devrait être possible et faisable à partir du mois de septembre ou octobre. Mais je suis en train d'appeler les instrumentistes pour pouvoir voilà, déjà se rencontrer et essayer d'en parler voilà, ensemble.
0: Alors, merci beaucoup pour notre interview. Moi, je n'ai plus de questions. Je vais peut-être vous laisser un mot de la fin pour nos auditeurs, pour ceux qui veulent découvrir votre musique. Quelles sont les plateformes vers lesquelles ils peuvent se diriger? Voilà. Merci en tout cas pour.
1: Oui, donc merci en tout cas pour cette opportunité. C'est un réel plaisir d'être en direct sur Radio Air Libre. Vous savez, Bruxelles est une ville tellement cosmopolite. Et c'est un vrai carrefour des cultures. Donc, c'est un honneur pour moi d'y participer, d'y partager ma musique. Et vous pouvez me retrouver sur quasiment toutes les plateformes de streaming et de téléchargement Spotify, Apple Music, Deezer. Et vous pouvez me suivre également sur les réseaux sociaux, Facebook, SoundCloud, Instagram, pardon, YouTube et TikTok. Et voilà. Donc, en tapant juste Fama Dila, Famadila. Et voilà, donc vous aurez toutes les infos me concernant.
0: Merci beaucoup, Famadila. C'était Prince Djungu. Je recevais l'auteur de la chanson Ope Ngamena, une chanson qui parle d'ingratitude. Et j'invite nos auditeurs à écouter, à réécouter et à partager cette
1: Merci,
0: œuvre.
1: merci beaucoup de
0: Merci beaucoup et à
1: l'invitation.
0: la prochaine.
1: À bientôt, merci. Maman Emilia Gianfranco

En attendant, comme je disais, notre ami Mati, qui est dans les studios, mais je ne m'entends pas bien, je crois qu'il y a un petit problème avec mes casques. Je vais voir, oui, voilà, donc je ne touchais pas au bon curseur. Je ne m'entends pas bien, je crois qu'il y a un petit problème avec mes casques. Je vais voir, oui, voilà, donc je ne...

0: Mati Osango, bonjour.
1: Bonjour Pat Patoma, bonjour aux auditeurs de la radio Air Libre, votre émission Africa Jama. C'est l'heure de Mati Sport, rubrique sport de cette émission Africa Jama. Nous avons un réel plaisir de vous savoir nombreux en train de nous écouter en ce moment. Nous allons commencer par une annonce sportive intéressante avec la compétition africaine Interclub. Le représentant congolais connaît finalement leurs adversaires pour la Coupe d'Afrique Interclub qui va débuter le 3.

le week-end du 3 au 4 à septembre. Donc, les représentants congolais, on sait qu'il y a 4 représentants. Tout-Puissant Mazembe, Maniema Union, DC Virunga et l'équipe de... on a dit Virunga, Mazembe et on a dit Maniema et le troisième équipe c'est les Aigles qui étaient le vice-champion du Congo. Donc quatre clubs, ils connaissent leurs adversaires. On va revenir sur ça dans la deuxième partie. Nous allons parler également de notre boxeur Martin Bakole, la chute, la fin des carrières. Donc on va parler de sa chute ou de sa disparition momentanément suite à un conflit qu'il a eu avec son promoteur. Et puis à la fin, nous allons parler de notre sujet du jour sur les stades africains avec le phénomène des éléphants blancs.

0: Avant d'entrer dans le vif de notre sujet ou des annonces qu'on a faites tout à l'heure, nous allons faire un tour d'Afrique avec les informations. La toute première information nous parvient de Djourba. Nous sommes au Sud-Soudan avec la nomination de Christian Tsengibemi comme nouveau sélectionneur de l'équipe nationale du Sud-Soudan. Christian Tsengibemi,
1: le Bruxellois.
0: Et puis nous sommes très contents parce que Christian Tsengibemi, l'année passée, ici dans ce studio, nous l'avions reçu à deux reprises pour ses masterclass. Pendant qu'il était au chômage, il voulait se donner vraiment... Il voulait faire une activité et qu'il était disponible à chaque fois qu'on avait besoin de lui. Durant la CAN, même au début de cette année, quand on avait besoin de lui, il était prêt à intervenir pour parler des Léopards. Sauf qu'il y a eu un souci, un problème technique au niveau de Casablanca parce qu'il était dans l'avion. Donc nous sommes très heureux pour Christian qui retrouve un banc après plusieurs années. On sait qu'il était sélectionneur des Léopards de 2019 à 2021. Donc on espère que cette fois-ci, son point faible, on sait que c'est de la chance parce que la tactique, la technique, c'est un bon entraîneur. C'est plutôt les résultats qui ne sont pas parfois bons, mais on espère que cette fois-ci, il va aligner toutes les étoiles parce que c'est un bon entraîneur. Patoma, un peu de réaction pour Christian, notre ami Christian Tsengibemi.
1: En tant qu'entraîneur, je ne le connais pas vraiment beaucoup, mais je suis très content que quelqu'un qui est venu nous voir plusieurs fois ici à la radio, qui a été toujours disponible, qui a travailler pour les Léopards,
0: en tant que directeur technique et trouve
1: une place au Sud-Soudan. On peut rigoler du Sud-Soudan, mais attention, hein, ils nous ont accrochés, hein, les Sud-Soudanais.
0: Les Éditeurs, 1-0.
1: Voilà, donc, vous vous rendez compte, hein, c'est pas évident. Ça veut dire que s'il est solide, il pourra faire de l'équipe sud-soudanais quelque chose vraiment de valable. Et on lui souhaite vraiment toutes les chances.
0: On lui souhaite toutes les chances. Vraiment, Christian, nous sommes très heureux. Et puis, à l'annonce de cette nomination, nous l'avions contacté en privé sur WhatsApp. Il a répondu avec beaucoup d'humilité, comme toujours. Donc, ça sent que quelqu'un qui a beaucoup de considération pour la radio. Et nous lui souhaitons que de bonnes chances.

0: On reste toujours en Afrique, on va du côté de la Somalie avec les nouvelles de notre ami Omar Hart annoncé, l'arbitre somalien qui s'est vu refuser l'entrée aux États-Unis d'Amérique au début de la Coupe du Monde. Cette humiliation continentale, voire même mondiale, avait poussé l'UEFA de lui accorder au moins une mesure de grâce, si on peut les qualifier ainsi. Omar Hart était au sifflet mercredi dernier lors de la Super Coupe d'Europe entre le Paris Saint-Germain et Aston Villa. Et Omar Hart est devenu le tout premier arbitre non-européen à arbitrer un match de la Super Coupe d'Europe UEFA. Pat Patoma, c'est une décision politique ou une réparation?
1: C'est une réparation. C'est clair que ce n'est pas normal que des responsables politiques empêchent un arbitre de faire son travail, qu'il décide de qui peut venir jouer ou pas, qui peut rester au
0: il
1: pays.
0: Il a fait un passeport diplomatique.
1: En plus. Ce qu'on a vu aux États-Unis, c'est inacceptable. Mais je pense que si l'UEFA a permis cela, c'est aussi un tout petit peu pour montrer que nous on est mieux que la FIFA.
0: Parce qu'il y a une guerre terrible,
1: mais peut-être que tu en parleras, mais c'est pas possible. Je crois pas trop,
0: à
1: l'UEFA qui serait proche des Africains. Non. Il y a tellement de déclarations des responsables européens contre les pays qui ne sont pas européens et principalement africains, que non, ils l'ont fait, c'est pour leur propre propagande contre la FIFA. Voilà, ils ne l'ont pas fait pour nous. Mais nous sommes contents que ce soit un Africain qui ait arbitré ce match. Voilà.
0: Prince Djungo, on peut dire que c'est de la réparation ou de la récupération politique? On assiste à une guerre ouverte entre la FIFA et l'UEFA.
2: Je rejoins ce que Pat a dit, mais moi je pense aussi ce que la FIFA a fait. Le fait qu'il n'ait pas pu aller...
0: C'est pas la FIFA qui donne des visas.
2: Le fait qu'il n'ait pas pu entrer aux États-Unis, c'est une... Comment dire ça? On lui a donné une visibilité plus grande. Donc aujourd'hui, il a l'opportunité d'arbitrer la finale de
0: la Super Coupe.
2: Donc, c'était un mal, mais qui lui a ouvert d'autres opportunités.
0: On a vu pendant la cérémonie des remises de
2: C'est une forme de réparation, je pense, quand même.
0: De médailles, la collade là, avec le président de l'UEFA, une longue accolade, tout ça, c'est quand même un message.
2: Ouais. C'est un clin d'œil, hein.
0: Je suis plutôt à l'idée de Pat. On sent qu'il y a, des choses,
2: au niveau de l'image, au fait, pour l'arbitre, je pense que voilà, c'est quand même. Juste au niveau de l'image, c'est une belle façon de réparer ce qui s'est passé.
0: Attendant aussi, parce que la FIFA aussi peut répliquer. On sait qu'il y a d'autres activités prévues de la FIFA pour Coupe du Monde.
2: Mais la prochaine Coupe du Monde, c'est dans 4 ans.
0: Il y aura la Coupe du Monde des clubs dans 2 ans. Et puis, il y a toujours d'autres opportunités que la FIFA pourra toujours se rattraper.
2: Si tu permets, j'ai suivi le match en question. Il y a un joueur qui, moi, un peu m'a... Comment dire? Le cas d'un joueur, c'est pas que ça m'a un peu tiqué. C'est un joueur, Lucas Digne, qui joue pour le Paris Saint-Germain. Oui. La saison passée, il a gagné la Ligue Europa avec Aston Villa.
0: D'accord.
2: L'équipe qui jouait contre le Paris Saint-Germain. Et il change d'équipe, il rejoint le Paris Saint-Germain.
0: Et il gagne. Super cool.
2: C'est un pari assez.
0: Tout comme ça pouvait être le même s'il restait Aston Villa et qu'Aston Villa aussi gagnait. Voilà. Il allait réaliser un doublé aussi.
2: Voilà, donc il a réalisé un doublé en changeant d'équipe.
0: Donc on va clore le chapitre actualité africaine avec la. On sait maintenant, c'est officiel, la nomination. Le retour de coach Hervé Renard à la tête de la sélection ivoirienne de football, comme on l'a dit la fois passée, que le coach Ernest Faye a été remercié, licencié à cause de mauvais résultats. Hervé Renard est de retour. Je sais que Pat est catégorique quand on parle de sourcils blancs, mais lui, il en est quand même. Et c'est lui qui a permis à la Côte d'Ivoire de remporter la deuxième Coupe d'Afrique de son histoire. C'était en 2015, après avoir battu la RDC en demi-finale. Donc il est de retour. Prince, on reste dans la même logique avec Claude Leroy ou on change?
2: Je pense que c'est la même discussion qu'on a eu la fois passée.
0: Il connaît l'équipe.
2: On va pas nier la maîtrise qu'il a du football africain, du football ivoirien.
0: Il a remporté avec la Zambie.
2: Voilà, donc c'est d'abord les qualités professionnelles et techniques qui ont beaucoup joué.
0: Beaucoup joué.
2: Je pense. Hein.
1: Je vais pas faire quand même les équipes africaines entraînées par des Africains. Je pense qu'il y a un côté fierté nationale que un joueur local, un ancien joueur local, puisse conduire son pays. Je regarde un peu les anciens mondiales. Quand je voyais le Ghanéen, c'était aux États-Unis, au mondial. Un des anciens mondiales, ben, avec l'entraîneur ghanéen qui a fait des belles choses. Bon, il y avait des ratés en finition, parce que c'était mais le football qui se jouait sur le terrain était magnifique. Donc, il y a un problème de fierté. Et ce serait vraiment quelque chose de très bien si nos pays étaient entraînés par des joueurs qui sont les nôtres, quelque part. Mais il y a eu quand même, comment dirais-je, pour le Sénégal, c'était magnifique. Pendant des années, les Sénégalais ont été entraînés par des joueurs sénégalais.
0: Tout à fait.
1: Ça a toujours fonctionné assez bien. Voilà.
0: Tout à fait. Aliou Cissé, Pape Thiaw, tout ça. Donc, on espère qu'ils ne vont pas ramener un nouveau sorcier blanc à la tête.
2: Hervé Renard, c'est quand même deux cannes. Hein. Je crois qu'il c'est pas
0: deux cannes. La Zambie, il a remporté avec la Zambie en 2012. Donc, on va maintenant parler du football congolais. On sait que les représentants congolais en Coupe d'Afrique, Interclub, le 4 représentants, connaissent leurs adversaires. Donc, on va aller au premier représentant qui fait débat. On sait que c'est les Aigles du Congo qui vont rencontrer la paire, l'armée patriotique rwandaise en Champions League. On sait que ça commence déjà à faire des bruits. La sélection, l'équipe rwandaise a formulé une demande à la CAF de ne pas jouer au Congo. Donc la raison est simple, il parlait de la sécurité, puis du coup ça a changé, il parle de mesures sanitaires Ebola. La demande a été faite au niveau de la CAF, on ne sait pas, le match c'est dans 3 semaines, la CAF n'a pas encore pris sa décision. Comment vous commentez cette logique ou cette demande de la paire de l'armée patriotique?
1: La raison avancée, si c'est Ebola, cette raison ne tient pas. Parce que Kigali est plus proche de là où il y a Ebola, c'est-à-dire à la frontière congolaise et ougandaise. C'est en Ouganda, c'est aussi au Congo. Et Kigali est juste là à côté. Voilà. Kinshasa est beaucoup plus loin, et s'ils doivent jouer à Kinshasa, ils sont mieux préservés que s'ils jouaient à Kigali. Donc, quelque part, s'ils veulent pas jouer à Kinshasa, les Congolais ne joueront pas non plus à Kigali. Alors, on cherchera deux terrains neutre pour ces matchs-là.
0: À 3 semaines de ces matchs, quand même, c'est très proche parce que
1: c'est difficile de trouver un terrain.
0: Un pays
1: qui va. Parce que, attention, organiser les matchs, c'est pas facile, c'est pas évident. Il y a des coûts, non, c'est pas. On peut pas le faire, des choses comme ça. Donc, normalement, il faut que la CAF refuse.
0: Moi aussi, je pense que c'est ça, Prince. Vous estimez que c'est un prétexte avancé par la paire? Parce qu'au début, ils ont parlé de la sécurité. On sait que la paire a toujours joué au Congo, malgré les tensions entre le Rwanda et la RD Congo. Au début des années 2000, pendant que ça brûlait même entre la RD Congo et le Rwanda, la paire est venue jouer face à Darren Clamoté.
2: À
0: Kinshasa, ça n'a pas posé problème. Darren aussi est allé au Rwanda. Mais qu'est-ce qui a changé subitement aujourd'hui, qu'il y ait une décision radicale
2: En fait, la raison Ebola, c'est un prétexte. Hein, on est tout à fait conscient de cela. Kinshasa, ce n'est pas l'épicentre de Ebola. Donc, s'ils mettent la raison comme étant Ebola, je ne suis pas du tout convaincu que ça soit vraiment ça. Pour moi, il y a un sous-entendu qui n'est pas là. Je crois qu'aujourd'hui, le contexte politique y est vraiment pour beaucoup. C'est vrai que ce n'est pas la première fois qu'il y a eu des tensions entre le Congo et le Rwanda. Mais je pense que cette fois-ci, on a peut-être atteint un niveau où...
0: De non-retour.
2: Ouais, donc c'est plus des raisons pour moi politiques, insécurité que sanitaire, en fait.
0: Donc, la CAF devra prendre la décision, mais il doit faire vite parce qu'il nous reste 3 semaines. Le comble est que si la CAF décale ou repousse ces matchs, ça risque d'avoir des inconvénients même pour la prochaine étape, vu que le temps sera court. Donc c'est à la CAF de prendre une décision sage. Donc après, en parlant d'Ebola, on sait que l'entraîneur congolais Florent Ibengaï était retenu pendant plusieurs heures à l'aéroport de Kigali, hein, voire même on a envisagé de l'expulser vers la Tanzanie suite aux mêmes raisons évoquées à Ebola. On sait que Ibengaï vit en Tanzanie, donc ça, la ZAM faisait sa préparation à Kigali, je participais à la CECAFA, dans le tournoi CECAFA Kagame Cup. Donc du coup, interdire à quelqu'un qui habite en Tanzanie d'accéder, d'entrer sur le territoire rwandais parce que on sous-tendrait, on parlait d'Ebola, ça ce n'est plus cohérent. Donc ça a été vite résolu, on l'a laissé rentrer. Donc on sait qu'en coupe, en Champions League, FC Les Aigles du Congo va rencontrer la formation des APR, comme on l'a dit. Le tout-puissant Mazembe, le champion du Congo en titre, va rencontrer le champion du Ghana, l'équipe de la Medeana. On sait que les deux équipes se sont croisées il y a quelques années et Mazembe avait remporté. Mais cette fois-ci, Mazembe avec de nouveaux joueurs, on sait que la tâche ne sera peut-être pas facile. À la Coupe de la Confédération, on sait que le Gomatracien de DC Virunga vont jouer la Coupe de la Confédération cette année et ils vont rencontrer l'équipe des Seychelles des Big Brothers. Donc et l'autre représentant congolais, Maniema Union, on sait que Maniema a été exempté du tour préliminaire de la Coupe de la Confédération vu ce résultat antérieur. Ses meilleurs résultats, donc Maniema Union va rentrer à la prochaine étape et devra attendre le vainqueur du match Kabushkop de Luanda et une équipe namibienne. Donc, on espère que les représentants congolais vont faire quand même quelque chose pour cette Coupe d'Afrique interclub parce qu'on sait le quota de la CAF tient compte aussi des résultats de ces équipes, de leur victoire, de leur performance et que le championnat, jusqu'à présent, le championnat n'a pas encore débuté à 3 semaines du début de la compétition africaine interclub. Le championnat n'a pas encore commencé parce que il y a un souci au niveau des équipes qui seront reléguées. Il y a des équipes qui ne veulent pas jouer en deuxième division malgré que le texte prévoit que ces équipes qui n'étaient pas performantes durant le championnat devront être relégué. Malheureusement, on continue avec des désordres comme c'était avant. On espère que le nouveau comité de la FECOFA va prendre des décisions sévères pour que ces équipes qui ont été désignées à jouer en deuxième division jouent effectivement en deuxième division parce qu'il n'y a aucun championnat au monde où les équipes ne descendent pas ou ne sont pas reléguées. C'est seulement au Congo où on trafique, on fait en sorte que des équipes qui sont censées être reléguées, ils vont chercher des prétextes pour jouer à la première division et ce n'est pas sérieux. En parlant de la montée et de la descente, on sait que le président de la République, Félix-Antoine Tshisekedi, a reçu la délégation de l'équipe de Virunga à Kinshasa. Une demande a été formulée au président de la République par les dirigeants de Virunga. Comme leur équipe évolue en deuxième division, ils ont remporté la Coupe du Congo de cette année, que DC Virunga joue en première division. Donc, jusqu'à cette décision, cette demande n'a pas été reçue, n'a pas été acceptée. Donc, tout ce qui reste tout à fait logique, une équipe, même si elle remporte la Coupe du Congo, ça ne nous donne pas le droit de monter directement en première division. Donc, tout ça...
2: Et pourquoi cette demande doit être faite au président de la République? Je ne comprends pas. En fait.
0: Ouais, ils ont profité d'une visite pour dire que ah non, okay. Président, nous on veut monter en première division. C'est terrible. Alors lui, dans ses promesses, il les a promis de l'argent. Il va financer, il va faire ceci, il va faire cela. Je crois qu'après, voilà, mais C'est tout à comme tu l'as dit, c'est illogique, ça ne peut pas exister. Une équipe, même si elle remporte la Coupe du Congo, elle va, si elle n'a pas le championnat a eu lieu, si elle n'était pas classée parmi les trois premiers, donc il faut vite oublier. Nous allons souffler un peu et puis nous allons revenir avec un dossier quand même intéressant de notre boxeur Martin Bakole. On ne sait plus qu'est-ce qu'il est devenu, Martin Bakole.
2: C'est un homme d'affaires.

0: On va parler de notre boxeur Martin Bakole qui n'est plus dans le classement de boxe, un classement international dans lequel on classe de meilleurs boxeurs du monde. Et pourtant lui qui a bien commencé quand même sa carrière au niveau international. On sait que beaucoup de choses se sont passées à ce que Martin Bakole puisse connaître la ce qu'on peut qualifier aujourd'hui de la descente aux enfers. Patoma, quelle est votre réaction par rapport à cette chute qu'on peut qualifier? Parce qu'un boxeur en pleine saison sportive, qu'il soit déclassé de la liste de boxeurs, et pourtant il était quand même là en train de boxer.
1: Moi je ne sais pas vraiment ce qui se passe, mais je me suis toujours dit qu'il y a quelque chose qui cloche avec Martin Bakole. La plupart des combats, des derniers combats qu'il y a eu, ces combats-là ont été financés à la demande de Bakole par le gouvernement congolais. Et ça, c'est assez bizarre. Parce que quelque part, son promoteur, il empoche l'argent, il empoche le bénéfice, alors que il n'a rien fait pour organiser les combats. Ce qui revient à Martin quand il gagne, ça va où? Il y a une partie qui est encore empochée par son promoteur et le pays qui a financé. Parce que en fait, quelque part, le gouvernement congolais aurait dû, financer et recevoir en retour ce qu'il a misé.
0: En contrepartie.
1: Quitte à ne pas exiger de bénéfices. Voilà. Mais bon, je suis en train de me demander si ce promoteur n'est pas en train de faire pression sur Martin Bakole pour que Martin retourne vers les autorités congolaises pour financer ses combats. C'est devenu une habitude, hein, le franco-congolais Tony Yoka qui était descendu à Kin espérait aussi se battre avec Martin Bakole. Organisé, en tout cas financé par la
0: sous
1: RDC.
0: Sous le haut patronage du ministre
1: ministère des Sports. C'est tout. Dès qu'on met le pied dans des trucs comme ça, tout le monde essaye d'en profiter. Tony qui n'a plus boxé, je ne sais pas s'il y a quelqu'un qui était prêt à financer un combat de Tony Yoka, qui est à mon avis quelqu'un qui a perdu toute crédibilité. Mais qui parle trop. Ça c'est tout. c'est toujours le problème. Moi je pense qu'il faut investiguer un tout petit peu pour savoir exactement ce qui se passe avec ce promoteur. Je pense que ce promoteur a pris l'habitude d'empocher l'argent. Et quand il est important de soutenir son poulain et de financer certains combats, ainsi de suite, il est absent parce qu'il est habitué à recevoir l'argent du gouvernement congolais pour financer le combat de Martin Bakole. Non, et ça ne va pas.
0: Et Martin Bakole lui-même, dans cette histoire, quel est son rôle? On sait que en 2023, suite à une affaire que Bakole a sollicité de l'aide du gouvernement congolais, on sait qu'à l'époque, le ministère des Finances, qui était le ministre des Finances, Nicolas Kazadi, on lui a remis 5 000 $ comme ça en espèces. Le mec, il a pris l'argent, il a mis ça dans un petit sac, il s'est promené avec ça sur une moto à travers la ville de Kinshasa dans les embouteillages. Mais à un moment, si on veut devenir professionnel, quand même, il y a certaines attitudes à adopter pour vendre son image. Il ne faut pas oublier, dans ce domaine, quand même, la notion de l'image compte beaucoup. Prince Djungo.
2: Alors, moi, je dirais que le fait que Martin Bakole ne soit plus classé, c'est tout à fait normal. Il est resté 13 mois en inactivité, sans combat, sans combat officiel. Ce n'est que logique que...
0: qu'il ne soit pas classé.
2: Alors, j'écoutais ce que Pat disait par rapport au conflit avec
0: le promoteur
2: et j'ai un peu fuyé. Et il y a des déclarations qui m'ont un peu surpris. Il y a vraiment un conflit.
0: Il y a un conflit avec le promoteur, Patson.
2: Le promoteur d'après ce que je lis, dit avoir proposé des combats de haut niveau à Martin Bakole. Mmh. Martin Bakole a refusé de combattre. Donc il a.
0: C'est pas vrai.
2: Il s'est dit non disponible.
3: Il y a certains combats qu'il a carrément refusés. Et Martin, au contraire, il dit qu'il ne comprend pas pourquoi est-ce que Ben Shalom, c'est le nom du promoteur. Parce que. Il essaye de, pour Martin Bakole, Ben Shalom essaye de ruiner simplement.
0: Ouais, il a dit ça, il est manipulé.
3: Voilà. Et que lui s'est dit plutôt prêt à combattre à tout moment. Donc voilà. Mais il faudrait comprendre vraiment quel est le fond.
0: Pas de ça.
3: Il y a quelque chose qu'ils ne disent pas l'un et l'autre.
0: Alors, j'ai suivi Martin Bakole avant que cette histoire prenne l'ampleur. Martin Bakole a dit que lui, il pensait, il voulait rompre avec le promoteur. Il voulait mettre fin à son contrat avec ses promoteurs, qu'il estime qu'il ne s'investit pas beaucoup, comme Pat Spato m'a dit. Il est là, il ne propose pas grand-chose. Et c'est comme ça que le promoteur lui a menacé de porter plainte, comme s'ils ont une affaire au niveau de la justice, et que tant que ce n'est pas encore fini, vous savez, quand Martin Bakole explique les choses, il explique à sa manière, hein, et ça aussi le problème. Hein.
3: Mais Martin dit que le contrat est terminé, non ? Mon avocat m'a confirmé que notre contrat est terminé.
0: Mais le contrat ne se termine pas verbalement, il y a des clauses, il y a des signatures. Quand on signe un papier, c'est pas comme ça, on dit de bouche à oreille, c'est fini. Donc, il y a un problème de communication, moi je pense, au niveau de Martin Bakole lui-même. Il communique très mal. Même quand il s'agit d'expliquer comment on peut financer son combat, il va passer dans les médias, il ouvre son compte Facebook, il commence à parler, il est en train de manger la semoule. Dans un domaine sportif où même le poids est exigé, sa façon de communiquer, sa façon de travailler, et tout ça, c'est un problème aussi. Hein.
1: Mathis,
0: oui.
1: Est-ce qu'il y a une différence entre Martin Bakole et les artistes musiciens congolais?
0: Non, pas du tout.
1: Voilà, donc le problème de communication est un vrai problème chez nos artistes et certains de nos sportifs, qui se croit à la cité à Kinshasa, qui parle pour un public congolais, qui sont incapables de s'exprimer pour un public, mondial.
0: Tout à fait.
1: Hein, donc là est le problème aussi. Donc ce sont des gens, des Kinois, qui ont appris à parler au Kinois. Or nous savons tous que parler au Kinois, ça n'a rien à voir... parler par exemple à tous les Congolais. Je reste d'abord au niveau des Congolais,
0: au niveau national.
1: Tu vois, parler au Kinois, c'est déjà incroyablement différent de parler à tout le monde. Même moi, il m'arrive d'entrer dans certains milieux où on parle 100% Kinois, je peux pas ouvrir ma bouche. Tu vois, c'est ça le problème. C'est que des gens comme les Bakole et beaucoup d'artistes musiciens, ils ne peuvent vraiment bien s'exprimer que face à un public kinois, congolais en général, mais pas au-delà. Au-delà, ça devient... C'est difficile. Ils vont utiliser des expressions, des manières de parler que les autres auront du mal à comprendre. Fally a fait beaucoup d'efforts pour pouvoir s'exprimer et parler à tout le monde. Celui qui le faisait très facilement, celui qui peut le faire très facilement, c'est Koffi Olomide. Les Papa Wemba ont appris à le faire, mais il a fallu des années pour qu'ils arrivent à avoir un discours qui peut être entendu par tout le monde. Donc, le problème de Martin Bakole, c'est un peu celui-là aussi. Alors que nous avons là, entre nos mains, un boxeur qui est capable de battre tout le monde s'il a le temps de s'entraîner correctement. Voilà.
0: Et après, son dernier combat, c'était contre McGregor. Hein. Ça aussi, quand on est professionnel, on ne vous appelle pas une semaine avant les combats pour aller se battre.
1: Oui, mais pourquoi il accepte?
0: Non, l'argent.
1: L'argent.
0: Il a touché 1 million de cachet.
3: C'est une question d'argent.
0: Il a touché 1 million de cachet.
1: Alors, il ne faut pas se plaindre. Alors, il ne faut vraiment pas se plaindre. Il ne faut pas se plaindre. Une semaine avant, ok, ça peut arriver. Il est venu, il a pris son argent, il est parti. Alors, il ne faut surtout pas se plaindre.
0: Et surtout, il ne faut pas se plaindre, comme Pat l'a dit. Je pense que c'est ça aussi. Hein. Quand on empoche 1 million, on va acheter des maisons. Hein. Actuellement, il est devenu promoteur immobilier. Hein. Il a des maisons un peu partout à Kinshasa. Sa boîte de nuit qui fait tabac actuellement à Kinshasa. MB Lounge. Martin Bakole, donc, où il reçoit des stars, des vedettes de la musique congolaise qui passent des nuits dans sa boîte.
1: Alors, il est dans la boîte ou bien il est sur les rings pour s'entraîner?
3: C'est un homme d'affaires.
0: C'est un homme d'affaires. Il est plus dans sa boîte parce qu'il doit suivre. On sait qu'il a été aussi, sa boîte a été attaquée l'année dernière par des bandits. Et heureusement, il n'y a pas eu mort d'homme. Donc, et puis, comme Pat l'a dit, sa communication, on sort un peu du sport. On sait que récemment, il y a eu l'arrestation d'un présumé assassin d'un entrepreneur congolais, Vali. Il y a eu Benny Mukena, qu'on l'a arrêté à Brazzaville. Martin Bakole, dans sa communication, qu'est-ce qu'il va dire? Sorcier, Ndoki, qu'on me donne 1 minute, je vais les bouffer. Mais non, on tape pas comme ça. Et tout ça, déjà, bon, on comprend qu'il a. Martin Bakole, après sa carrière de boxe, il fera quand même peut-être de la comédie parce que lui, tout, il commente sur des actualités sportives ou des actualités politiques à sa manière. Donc, on espère que ce boxeur va nous revenir très, très fort parce que le talent. La force, il en a. On sait qu'il est capable de faire quelque chose quand il se met dans de bonnes conditions et que tout peut arriver. Il peut remonter parce que dans le monde du sport, n'oublions pas, comme disait Christian Louis Ndama, il y a les hauts et les bas. Il y a les hauts et les bas. Donc, on peut monter tout comme on peut descendre et il faut rester toujours droit dans ses bottes, travailler. Et c'est en travaillant qu'on peut revenir, très très fort. Donc, on souhaite un retour déterminant à Martin Bakole parce qu'il restait quand même jusqu'à aujourd'hui l'un des plus grands boxeurs congolais de tous les temps. Hein. Déjà au niveau du classement international, arrivé là où il a atteint le niveau, c'est quand même assez encourageant, mais sauf qu'il y a quelques soucis. On espère que dans ces moments difficiles, on ne sait pas si c'est difficile lorsqu'on a des millions sur le compte, bon, voilà, dans ces moments un peu compliqués qui passent dans sa carrière, il va nous revenir. Donc la fois passée, on n'a pas pu parler de ça, donc on va quand même parler très rapidement du phénomène des éléphants blancs, même pendant 5 minutes sur le.
1: Mais alors vraiment 3 minutes parce que dans 5 minutes on part en Suède.
0: On part en Suède 3 minutes donc ça sera très rapide sur des infrastructures qu'on construit.
1: Minutes parce que dans 5 minutes on part en Suède.
0: On part en Suède 3 minutes donc ça sera très rapide sur des infrastructures qu'on construit, des infrastructures qui sont construites en Afrique pendant les compétitions internationales, Cannes ou autres championnats qui après on n'entretient pas quelle solution, parce que la question de la fois dernière c'était quelle solution, Pat Patoma, quelle solution pour conserver nos installations sportives.
1: Ben écoutez, moi je pense que il n'y a pas de solution. Il n'y a pas de solution parce que savoir conserver les installations sportives, c'est aussi savoir

0: servait les bureaux de l'État. Moi, je suis passé à Kin. Quand j'étais à Kin quelques jours, je suis passé de, comment dirais-je, sur le boulevard, je ne sais même plus comment ça s'appelle. Et on voyait la cité de la voie du Zaïre. Mmh. C'était quand même dans un état assez délabrement, vraiment avancé. Hein. Donc, si, comment dirais-je, ces immeubles qui appartiennent à l'État ne sont pas entretenus, on n'entretiendra pas bien les stades. Mmh. Donc, on peut pas, il ne faut pas espérer isoler un domaine où vous allez bien faire le travail pendant que partout ailleurs, ça ne marche pas. Hein, c'est un problème général, celui de l'entretien des routes, des bâtiments de l'État, des bureaux de l'État, des lieux qui ont de la valeur. J'ai fait quelques photos à la place Victoire où il y a monument de Lambo Bakiadi. Mais il faut voir l'état dans lequel il se trouve. Donc, c'est un problème général. Donc il ne faut pas espérer que par magie, le stade comment dirais-je la comment dirais-je les le comment dire la voie, pas la cité de la voie du Zaïre mais le palais du peuple était bien entretenu parce que ça va déranger les gens mais il faut le dire, c'était bien entretenu parce que à côté il y avait des Chinois qui avaient construit ce palais du peuple. Ils avaient laissé à Kinshasa quelques dizaines de personnes qui étaient là et qui ont toujours entretenu le palais du peuple. Je ne sais pas s'ils y sont toujours, mais ils étaient là, ils sont restés là pendant des décennies. Il y en a qui sont morts d'ailleurs, qui ont été enterrés au Congo. J'ai vu dans une vidéo VAR, quelque chose comme ça, où on a montré, le cimetière des Chinois, quelque part entre Ndjili et l'aéroport, par là. Voilà. Donc, c'est... La question d'entretien, c'est un vrai problème. Et si on ne s'y prend pas bien, on va reconstruire les stades autant de fois qu'on voudra. Ce sera de l'argent perdu parce que deux mois après, ce sera rebelote.
1: Comme on le voit avec la pelouse, Prince, rapidement.
2: Je vais mettre une solution pratique. Elle ne sera peut-être pas valable pour le stade, mais on peut l'appliquer pour d'autres structures. Pourquoi ne pas préférer des structures démontables?
1: On l'a vu au Qatar. Hein.
2: Voilà, uniquement pour l'événement. Et une fois que l'événement est passé, on les démonte.
1: Et puis, solution, pourquoi pas privatiser? On l'a vu avec naming en Europe, des sociétés qui prennent le nom du stade. Le nom du stade, on le donne à des sociétés qui louent. Bon, au Congo, on l'a essayé au Stade des Martyrs avec Vodacom, avec une grosse publicité, mais on ne savait pas d'où partait l'argent de Vodacom. On sait que beaucoup de gestionnaires ont eu des problèmes avec ça. Donc, c'est la fin. Merci de nous avoir suivis. C'est la fin de notre émission. Nous allons nous retrouver à la prochaine occasion.
0: Merci, Mathis.
1: Merci beaucoup.

0: Voilà, chers auditeurs d'Africa Jama, nous sommes avec notre invité Waza Congo Ilonga Ramazani. C'est un Suédois d'origine congolaise qui a choisi de vivre et de travailler en Suède. Dernièrement, il s'est engagé à se présenter comme candidat aux élections en Suède. Je pense que c'est la deuxième fois qu'il se présente aux élections en Suède. Monsieur Waza Congo Ilonga Ramazani, est-ce que vous m'entendez? Si vous m'entendez, bonjour.
1: Bonjour, bonjour, je vous entends très bien. Bonjour, bonjour beaucoup.
0: En tout cas, je suis très content. Nous avons manqué de vous avoir la semaine passée. Nous en excusons déjà. Voilà. Dites-nous d'abord, parlez-nous un tout petit peu de vous pour que nos auditeurs puissent comprendre qui est M. Waza Congo Ilonga Ramazani et qui se présente aux élections. Parce qu'il y a déjà un autre Congolais qu'on connaissait qui était élu en Suède. La Suède semble être quelque chose de très positif pour les Congolais. Je parle de Mimko Sabuni qui était député, qui a été ministre, sauf erreur de ma part. Alors, votre parcours à vous, pourquoi vous vous décidez, alors que vous travaillez, j'ai presque envie de dire calmement en Suède, vous choisissez d'aller vers la politique? Et pourquoi, M. Waza Congo Ilonga Ramazani?
1: Merci, M. le journaliste, pour votre question. Comme vous avez dit, donc, je réponds au nom de Waza Congo Ilonga Ramazani. Je suis arrivé en Suède, je suis né au Zaïre. Je suis arrivé en Suède en 94. Donc on a quand même passé notre parcours, hein, dont j'ai passé une grande partie de ma vie ici en Suède que dans notre pays. Donc voilà, j'ai fait mes études ici humanitaires et puis universitaires ici. Je suis diplômé, j'ai fait la science politique, j'ai fait l'ethnologie, la philosophie et puis l'immigration internationale. Dans le passé, j'étais membre du Parti libéral ici en Suède de 2003 jusqu'à 2014. Donc on avait eu l'ambition, c'est-à-dire de faire partie de l'institution politique. Parce que souvent, vous savez, dès qu'on arrive ici, on croit que tout est bon. Ouais, parce que des partis qui sont déjà établis, ce sont des partis qui ont été créés pour les Occidentaux, qu'on peut dire. Et dès qu'on arrive, on croit que tout peut aller. J'ai tenté aussi, c'était bien dans le début. Et à la fin de compte, j'ai vu que notre place n'était pas vraiment là. Parce que le problème que nous avons ici en Occident, c'est quoi en fait? La politique telle qu'on nous enseigne, ça cache pas mal de choses. On regarde que ce sont des mêmes idéologies, la même stratégie qui a fait que le monde est devenu le monde. Et on a vu que beaucoup d'entre nous, dès qu'on arrive ici en Occident, il faut apprendre la langue, il faut s'intégrer, il faut travailler, il faut participer aussi au développement des pays qui nous a accueillis. Mais à la même temps, nous avons des petites histoires qui nous empêchent un peu d'arriver là où on a l'intention d'être. Je vous donne l'exemple. On nous dit l'intégration. L'intégration, il faut apprendre la langue. Bien sûr que oui, il faut vraiment apprendre la langue pour nous permettre d'étudier, de travailler. Mais après avoir fait des études, il y a toujours des barricades. Il n'y a pas vraiment des opportunités pour tout le monde. Et dans ces cas-là, on était obligés de prendre d'autres chemins pour essayer un peu de revendiquer des droits qui existent.
0: Monsieur Waza Congo,
1: oui.
0: C'est important ce que vous êtes en train de dire. Vous dites que malgré le fait que vous avez étudié là-bas, que beaucoup de gens étudient là-bas, parlent la langue suédoise, et pour les ressortissants africains, ça ne doit pas être évident. Hein. La majorité, nous sommes soit anglophones, soit plutôt francophones, et pour les francophones, ça va être très, très, très difficile d'apprendre le suédois. Mais vous dites qu'il y a des blocages quelque part. Ça peut être dû à quoi et quel type de blocage? Pourtant, vous dites que vous avez choisi le Parti libéral avant pour vous présenter en politique. Un Parti libéral, en même temps, en général, ici en Europe, c'est pas c'est pas l'idéologie qui se rapproche le plus des personnes qui viennent d'ailleurs et qui ont tout à trouver dans ce pays-là, la Suède.
1: Oui, c'est ça ce que je voulais avancer. Ça veut dire que j'étais membre du Parti libéral, parce que quand on en parle de Parti libéral, donc c'est la liberté, hein. Donc ce sont des pensées, chacun peut faire ce qu'il est dans son choix. Mais en réalité, ce n'est pas comme ça. Même si on parle sur la démocratie, oui, la démocratie est juste, mais il y a quand même des principes démocratiques. Hein, vous voyez maintenant, il faut avancer. Les droits de l'homme, oui, ça existe. Mais si on fait un pas de recul, vous allez voir qu'il y a encore des histoires qu'on devrait encore travailler pour valoriser la démocratie, la liberté telle qu'on nous a enseignée. Et je vous donne un exemple. Vous allez voir que vous avez terminé les études à l'université et vous cherchez du travail. Mais des fois, ça arrive que le fait que vous n'êtes pas comme les autres, vous portez le nom qui n'est pas comme les autres. Vous voyez, mais non. Mm-hmm. Donc, il y a quand même des difficultés en tout cela. Et ça nous dérange aussi, parce que imaginez-vous quelqu'un qui a passé 3 ans, 5 ans à l'université et après avoir étudié, il a des difficultés pour obtenir un travail. Mais ce n'est pas du tout facile. Mm-hmm. Et nous sommes obligés de faire en sorte de revendiquer ces droits-là. Et tous ces droits-là, on ne peut pas les revendiquer dans la rue. On ne peut pas les faire ça dans l'église. Donc, il faut s'engager politiquement pour dévoiler et pour faire apprendre aux gens que des termes tels qu'on nous a enseignés à l'école, des termes tels qu'on apprend dans la politique ou dans la société, ça doit être respecté. Et c'est ça ce qu'on a fait. Mmh. Et je ne suis pas la seule personne. Il y a beaucoup de gens qui ont passé dans le même chemin. Vous allez voir maintenant, prenons les cas par exemple des immigrés ou des réfugiés, des pays occidentaux. Ils n'ont rien à faire avec cette affaire. Parce que la majorité des États occidentaux, ce sont des pays qui ont conçu le monde. Vous voyez maintenant, un Soudan ne peut pas aller se réfugier, un Américain ne le fera pas, un Allemand ne fera pas ça, un Allemand ne fera pas ça. Mais il y a que nous.
0: Il y en a quelques-uns. Il y a quelques Américains qui sont en Russie, et même des célèbres. Oui, oui. Hein, voilà.
1: Là, pour des raisons un peu, hein, vous comprenez, ça, mm-hmm. c'est une autre catégorie. Mm-hmm. C'est dans ce sens-là. Mais souvent, on a même vu récemment, au Maroc, il y a des gens qui ont traversé pour arriver en Espagne. Mm-hmm. On les a tous expulsés. Mais il y a quelques temps à passer, l'Union européenne avait financé pas mal d'argent. Donc, c'est-à-dire au Maroc, Égypte, Algérie, pour barricader le chemin des Africains de ne pas entrer en Occident. L'Europe doit normalement travailler avec l'Afrique, parce que c'est l'Europe qui a colonisé l'Afrique. Vous savez, dans la colonisation, il y a des bons et des mauvais souvenirs. Mais étant comme humain, je crois qu'on a toujours le temps de travailler ensemble pour l'avenir meilleur. Est-ce que vous comprenez? Donc l'Europe a besoin de l'Afrique, et l'Afrique aussi a besoin de l'Europe. Mmh. Il faut que nous travaillions ensemble pour développer le monde, parce que le développement, vous savez que c'est quelque chose qu'on ne peut pas inventer. Pour que l'homme se développe, d'abord, il faut que l'homme soit d'abord développé, c'est-à-dire spirituellement, c'est-à-dire en soi. Nous avons des matières premières, mais l'Europe, ils ont la technologie. Mais pourquoi pas vraiment travailler comme ça doit pour que les deux continents, les deux nations soient vraiment en bon terme.
0: Monsieur Azakong.
1: Oui.
0: En tout cas, tout ce que vous êtes en train de dire, comment dirais-je, font surgir des questions qui sont quand même fondamentales. Je veux dire, on a toujours pensé que les pays nordiques qui n'ont pas qui n'ont pas colonisé des pays en Afrique. Hein, la Suède n'a pas colonisé des pays africains, mais la Suède a envoyé beaucoup de des missionnaires qui sont venus, même au Congo, ils sont arrivés au Congo avant les Belges. Ils sont arrivés avant les Belges. Mais ce que vous êtes en train de dire, tout cela n'a pas aidé, les Suédois à avoir, un égard assez positif vis-à-vis des gens qui

0: mais plutôt que vous avez pensé vraiment créer votre propre parti pour faire avancer vos revendications, c'est cela.
1: Merci pour la question. Je crois que cette question est très bonne posée. Et il y a aussi beaucoup de gens ici qui m'ont posé la même question. Qu'est-ce qui m'a poussé de le faire? Vous savez, pendant que j'étais au sein du Parti libéral, dont je travaillais tant que membre de jury au tribunal d'immigration, ici à Stockholm, en Suède. Et on a quand même vu la situation, comment les gens fuient leur pays pour des raisons qui sont un peu, vous le savez. Il y a eu autant de partis politiques ici en Suède. Il y en a plein. Mais ce qui nous a poussé de faire notre propre mouvement, c'était quoi en fait? Parce que, selon ma conception, tous les partis politiques établis ici en Europe, ce sont des partis qui ont été créés pour leurs propres intérêts. Ça, c'est de un. De deux, l'idéologie politique occidentale, c'est pour l'Occident. On regarde même aujourd'hui, par exemple, je vous donne un exemple. L'Ukraine a été attaquée par la Russie. Et vous avez vu comment toute l'Europe s'est mobilisée pour défendre la Russie. Malgré que beaucoup de gens ne croyaient pas à cela. Ils ont dépensé beaucoup d'argent pour que la guerre prenne fin, mais jusqu'à aujourd'hui, la guerre fait toujours rage en Ukraine. Ça, c'est de un. Mais si vous regardez maintenant aussi en Afrique, nous prenons par exemple le cas de notre pays, le Congo. Le Congo, on a eu la guerre depuis 1994 jusqu'à aujourd'hui. La guerre continue, la rébellion continue. Mais en même temps, la solution n'est pas dans le même angle. Vous voyez maintenant, j'avais pensé surtout que et si on pouvait conscientiser et puis mobiliser notre communauté avec nos amis que nous avons ici en Suède, parce que il y a au sein des partis Ni Réforme, il n'y a pas que Monsieur Waza Congo, le leader. Nous avons aussi des gens qui viennent en Europe et dans les différents pays de l'Europe. Notre objectif, c'était quoi? Si moi j'étais par exemple au sein des partis socialistes ou partis, je ne sais pas moi, eh ben, ce que nous avons dans notre conception, peut-être, ce n'est pas ce qu'ils privilégient dans leur parti. Et puis, vous êtes un membre d'un parti, vous savez que vos pensées, vos idées sont limitées. Tout ce que vous pouvez faire comme déclaration ne sont pas du tout accordés ou acceptés par le parti. Mais au sein des partis réformes, vous savez qu'aujourd'hui, si j'ai l'envie de faire une déclaration, si j'ai l'intention de dire ce que moi je pense, je crois qu'il n'y a personne qui peut m'empêcher. Mais nous sommes des humains, nous sommes dans la politique, on pense d'abord avant de dire quelque chose. On a fait le constat. Il y a eu des manifestations un peu partout pour la guerre du Congo, pour le problème de l'Irak, le problème de l'Iran, problème de Libye. Est-ce que vous comprenez? Mais regardez maintenant l'impact qu'il a causé à partir de la guerre de l'Ukraine, dont toute l'Europe s'est mobilisée pour l'Ukraine. Et pourtant, la guerre qui se produit en Ukraine, et ce sont les mêmes effets que nous avons dans différents pays que je viens de vous citer. Ça veut dire que nous sommes obligés de nous engager nous-mêmes si nous voulons défendre toutes sortes de préoccupations que nous avons dans chaque jour. Ouais, mais non. Bien
0: Monsieur
1: sûr que nous sommes
0: Raza Congo, de notre expérience. Allô? De notre expérience ici en Belgique, si vous créez un mouvement, si vous n'avez pas la possibilité de faire adhérer à votre mouvement les locaux, vous aurez beaucoup de difficultés à avancer, surtout dans le domaine politique. Donc, ma
1: C'est
0: question,
1: partout.
0: oui, c'est ma question, c'est est-ce que dans votre parti que vous avez créé, vous êtes avec des Suédois, des gens du pays, qui pensent et que vous avez absolument une vision qui soit plus ou moins la même en tout cas.
1: Effectivement, au sein de notre parti, donc, il y a des Suédois, il y a des Finlandais, il y a Espagnols qui sont là, il y a des Yougoslaves. Parce que vous savez, nous sommes contre la discrimination. Nous sommes contre les effets là que j'ai avancés. Et on est sage. Donc, on ne peut pas seulement créer un parti politique qui sera là pour défendre. Non, nous ne défendons pas seulement le problème de réfugiés. On défend aussi le problème des pensionnaires ici en Suède. Je vous donne un exemple. Vous savez que la majorité des gens qui sont en retraite aujourd'hui, ce sont des

0: gens qui ont bâti ce pays. Ils ont travaillé beaucoup pour la Suède. Ils ont payé des taxes et des impôts. Et maintenant, dès qu'ils sont en retraite, ils sont encore en train de payer encore des taxes. Et nous, nous sommes contre cela. Ouais, mais non. C'est-à-dire que dans la politique, nous avons des programmes qui sont pas seulement nécessairement pour défendre les gens qui viennent de l'extérieur. Bien sûr que nous sommes obligés de le faire. Mais il y a beaucoup de choses que nous sommes en train de faire ici qui nous imposent de régler aussi, de voir un peu les gens qui nous entourent. Je vous donne un exemple. Je vous donne un exemple. Vous voyez que quelqu'un qui travaille, il y a eu des gens ces derniers temps. Quelqu'un qui était embauché, il travaille, il paie les taxes, il paie des impôts, mais à la fin de compte, on lui a restitué son permis de résidence. Vous voyez tout ça? Ce sont des gens, des choses qui ne sont pas correctes. Et ces derniers temps, on a dit quoi? Il faut avoir un salaire minimum de 3 300 € pour rester ici en Suède. Mais ça ne se fait nulle part. Parce que vous allez voir qu'il y a même des Suédois qui n'ont pas ce salaire-là. Il y a des Suédois qui ne travaillent même pas. Il y a des Suédois qui sont en pension. Il y a des Suédois qui ont des problèmes de santé. Donc cela ne peut pas marcher. Ça ne peut pas marcher. Prenons le cas, il y a des enfants qui étaient adoptés, par exemple, ici, en Suède. Ils ont des documents. Mais il y a une nouvelle loi. On les a tous expulsés parce qu'ils n'avaient pas obtenu la nationalité. L'adoption, c'est quelque chose qui est universel. Vous voyez tout cela. Et ce sont des éléments qui sont vraiment fatals pour nous et nous sommes obligés de travailler pour ça. Et nous ne sommes pas là seulement pour défendre les gens qui viennent de l'extérieur. Nous défendons parce que nous sommes ici en Suède. La Suède nous a accueillis, c'est notre pays d'accueil. Nous sommes en train de nous battre pour le futur meilleur. Nous avons des enfants qui sont nés ici. On travaille ici pour la Suède, nous contribuons pour la Suède. Et ce qu'on fait aussi, ça fait aussi partie de contribuer de notre part. C'est comme quelqu'un vous avait donné quelque chose à boire, vous aussi dans votre tour, vous allez faire aussi en sorte. Donc voilà, c'est ce n'est pas ça quoi. Voilà.
1: Alors, il y a quand même une communauté africaine et congolaise en particulier qui est de plus en plus nombreuse en Suède. Quels sont vos rapports, le rapport de votre parti avec cette communauté africaine et congolaise en particulier?
0: Oui, communauté congolaise, nous sommes tellement nombreuses ici, malgré qu'on est un peu dispatché dans plusieurs provinces. Et puis, vous savez, avec notre communauté, chacun a ses idées, ses ambitions. Le geste qu'on avait fait ici pour créer un parti politique, il y a des gens qui étaient d'accord, il y en a d'autres qui n'étaient pas d'accord. Le fait que nous sommes dans un pays de droit, je crois que chacun de nous a quand même le droit ou le pouvoir de dire ce qu'il pense. Mais je
1: Ceux
0: crois
1: qui
0: qu'on
1: n'étaient pas
0: aille en...
1: d'accord, c'était pourquoi?
0: Donc, les gens n'étaient pas d'accord parce qu'ils disaient que, mais toi, tu viens de l'extérieur, comment tu peux oser de faire ce que tu es en train de faire? Et il y en a d'autres aujourd'hui qui nous donnent la raison que c'était bien de le faire. Comme je vous ai donné l'exemple, que si nous avons, si quelqu'un, par exemple, comme je vous ai donné l'exemple, vous m'avez dit que oui, il y a des exceptions, c'est tout à fait d'accord. On n'est pas contre le Suédois. Nous sommes pour la Suède. Sans vous oublier, sans oublier que les Suédois sont arrivés comme vous avez soulevé. Si vous allez parfois dans de plusieurs coins du pays, vous trouverez des écoles qui ont été construites par les Suédois. Ouais, mais non. Il y a eu
1: Absolument,
0: des missionnaires qui étaient venir, ils ont construit, ils ont fait ce qu'il fallait faire. Ouais, mais non. Et par contre, même notre ancien secrétaire général des Nations Unies, Monsieur Dag Hammarskjöld, il était Suédois aussi.
1: oui.
0: Vous savez qu'il a perdu la vie pour trouver des solutions qui étaient autour du Congo avec le leader. C'était à cause de cela aussi. On est très reconnaissant avec la Suède. Il y a aussi une femme, Zaida Catalan, qui est aussi assassinée au Congo, toujours dans les missions des Nations Unies. Ça veut dire que ce que nous voulons aussi essayer un peu
1: Il y a
0: de
1: des
0: manipuler.
1: attaches qu'on peut trouver, quoi.
0: Effectivement, effectivement. Et notre objectif aussi n'est pas seulement de faire la politique ici en Suède. Nous sommes là aussi pour essayer un peu de baliser de chemin entre le Congo et la Suède et le pays nordique. Ouais, mais non, parce que le Congo a besoin aussi du développement. Congo a besoin de nouveaux partenaires dans plusieurs domaines, quels que soient dans les domaines sanitaires, les domaines académiques ou scientifiques, parce que le Congo, c'est un pays vaste avec plein de richesses que nous avons dans des domaines de mining. Moi, je crois qu'avec la Suède des pays nordiques, on pouvait aussi avancer et puis développer des choses ensemble. Et puis, donc, voilà.
1: En tout cas, c'est très très très intéressant tout ce que vous dites. Est-ce que vous êtes en train aussi de suggérer que les anciens pays avec lesquels on travaille depuis longtemps, c'est bien. Je parle ici de la Belgique, la France, l'Angleterre, tout ceci c'est bien. Mais que peut-être si on développe des relations avec les pays nordiques et en particulier avec la Suède, peut-être que le regard peut être différent et que les bénéfices à en tirer seraient nets.
0: Bien sûr que la Belgique est un pays qui nous a colonisés. Nous avons de bons et de mauvais souvenirs avec la Belgique.
1: Beaucoup de mauvais, hein. Il y a aussi du bon, bien sûr.
0: Voilà. Vous voyez maintenant que je crois que au niveau de Congo, nous avons besoin de nouveaux partenaires, hein, dans plusieurs domaines, parce que c'est comme, prenons les cas, si chez nous à la maison, vous mangez le kombu chaque jour, vous allez commencer à déclarer, hein. Donc, il faut qu'on voit un peu dans presque tous les domaines. Et ces derniers temps, on a eu la déclaration, je ne sais pas si c'était le ministre de l'Immigration, qui disait que, non, voilà, les Congolais n'ont pas le droit de venir ici, il faut qu'ils restent là-bas. Je crois que les Belges, ils ont le droit de dire ça.
1: Akende qui convoquait les Congolais dans le Canabango.
0: C'est ça, c'est quelque chose qu'on ne pouvait jamais accepter. Ni à l'époque du président Mobutu, ni à l'époque des autres autorités. Vous voyez maintenant, parce que dans deux États, donc, il y a des respects mutuels entre les États et les nations. Si, par exemple, la Belgique ne veulent pas du Congolais dans leur pays d'origine, moi, je crois qu'ils peuvent aussi quitter dans d'autres domaines. C'est presque ça. Deux poids, deux mesures. C'est que moi, je voulais vous dire que le moment est arrivé. On ne peut pas seulement focaliser avec des États que nous avons collaboré dans le passé. Il fallait aussi faire des révisions. Qu'est-ce que nous avons gagné et qu'est-ce que nous avons perdu? Comme je vous parle aujourd'hui, rien n'empêche que demain, on pouvait aussi travailler avec des Suédois, avec des Norvégiens, avec des Danois ou avec des Finlandais pour faire développer les choses, au lieu de rester avec des anciens partenaires au moment qu'il y a des choses qui ne marchent pas. Nous avons des problèmes avec les pays, quelle que soit la France et la Belgique, qui n'ont pas parvenu à nous aider pour maîtriser tout ce que nous avons comme conflit ou comme problème. Vous voyez maintenant. Or, si on pouvait renforcer des relations avec les autres, je crois que les choses pouvaient aussi changer, quoi. Donc, voilà, c'est un peu ça. Oui.
1: Alors, dossier, il y a donc une forte communauté africaine et congolaise là-bas. Alors, quand vous enlevez votre casquette de politique, comment est-ce que vous faites pour que l'intégration se passe bien avec cette communauté, pour les aider à, comment dirais-je, à avancer, à construire des projets, enfin, comme une communauté le fait, hein, est-ce qu'il y a ce travail-là qui est fait entre vous, la personne de Waza Congo, Ramazani, et ces organisations, peut-être des associations africaines qui sont là pour garder votre culture, pour la faire avancer, pour la faire comprendre aux Suédois, voilà.
0: Oui, bien sûr que vous savez que dès qu'on est leader dans un parti politique, je crois que on est là pour enseigner, nous sommes là pour apprendre aux autres. Moi-même, je suis arrivé ici à l'âge de 15 ans, presque. Aujourd'hui, j'ai 47 ans. On a accumulé pas mal de choses, des compétences, de l'expérience. Et ce que nous avons récolté ici, bien sûr que nous sommes aussi obligés d'apprendre aussi aux autres, parce que l'intégration, souvent, on ne parle que de langue. Or, l'intégration, c'est-à-dire, cache beaucoup de choses. Donc, ça veut dire qu'il faut aussi être fort. Bien sûr qu'il y a quand même de barricades, comme je vous ai parlé, mais il faut étudier, il faut être compétent. Ouais, maintenant, même s'il y a du racisme, il y a la ségrégation, ben, il faut aussi étudier, parce que quelqu'un qui est étudié, quelqu'un qui a la formation, je crois que tôt ou tard, ben, il peut se retrouver quelque part. Donc voilà, c'est un peu ça. Nous sommes là pour enseigner, on est là pour apprendre. Et ce dernier temps, on a eu à échanger avec pas mal de la communauté africaine. On a essayé un peu de leur apprendre les enjeux qui est en cours maintenant dans le domaine de migration, le problème du travail et tout cela. Donc, c'est vraiment notre objectif, quoi. C'est notre objectif.
1: En tout cas, merci beaucoup, monsieur Waza Congo Ilunga Ramazani. Moi, j'ai de la famille aussi, hein, en Suède, hein, donc et je les ai retrouvés il y a quelques semaines à Paris. Il y avait mariage dans la famille et il y a des Suédois qui sont venus, comment dirais-je, à Paris, et on s'est retrouvés là-bas. Donc voilà, vous faites du bon travail et nous espérons que tout ceci va ruisseler vers la communauté tout entière qui est là-bas, tous les Africains qui sont là-bas et qui cherchent à participer à l'avancement de la Suède et de tous les pays nordiques. Voilà, merci beaucoup. On nous espère qu'un jour vous repasserez par nos studios ici à Bruxelles pour que nous nous voyions et gardons contact et nous allons suivre un peu vos élections. Vous m'aviez dit que les élections commençaient ce week-end, mais ça se prorogeait jusqu'au mois de septembre. C'est long, ça.
0: Non, on a déjà commencé, la campagne a déjà commencé. Mm-hmm. Donc, le vote commence à partir du 26 août jusqu'au 13 septembre.
1: Ouh là là. Voilà, mm-hmm. En tout cas, merci beaucoup et que tout se passe bien. Continuez à travailler pour faire avancer, les choses pour notre communauté. Merci beaucoup.
0: Merci beaucoup. Merci, à la prochaine.

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Et je pense qu'il y a un gros travail à faire sur le plan politique. Et ceux qui vont déconner, ils ont eu courage à attaquer Ango en créant leur propre parti. La parti où il y a des Européens, et il y a des Européens, des Espagnols, des Finlandais, des Norvégiens, des côté de la partie où il y a. Je pense que il faut vraiment tout simbaye ma kasi pour nako ako kende liboso. Nous espérons qu'il y a collé kambalo yo. Ce qui a leaké en tout cas, ça va montrer que Moussa Nae Zali pambate pour nako meka ko la kisana ba Suédois que tozali batu biso banso na bango na biso na bango o ya biso bazali kuna bazo ko sala nyonso pour que Suède e ko kende liboso. 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
0: 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Oh oui, ça va, c'est bon. On va aller ti et panayo comme ça au Kitanango. Mais au Kitanango, tu vas profiter, bah mati ti et panayo. Presque fouille en règle. Ozomona, parce que ozanangote. 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
0: 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Pour vous permettre, bateau, bazar, à Moussala, bako, à Pekoya. 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Pour vous permettre, le bourgmestre, le chef, il y a la police communale.
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0: 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Donc il faut tous avoir des belles. Si vous avez eu le cas, il s'est engagé au ya. Ce n'est pas parce que vous avez eu le cas, retard, que vous avez eu prévenir déjà lundi. Vous avez eu la pause à midi, vous avez eu le cas, vous avez eu la voiture, vous avez eu le banc, vous avez eu la voiture, vous avez eu le métro. Ainsi de suite, vous avez eu le cas, vous avez eu le cas, vous avez eu le cas, vous avez eu le cas, vous avez eu le cas, vous avez eu le cas. 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
0: 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Ça va. Merci Mignende ko kando.
2: Vamos. Congo de l'honneur.

0: Yeah, c'est ça.
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0: 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Hello, moi, langage morobo. Pardon. Oui.
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0: 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Les autres là, ce sont des radicaux.
1: Des intransigeants.
0: Des intransigeants. Des méchants.
1: Des entêtés.
0: Association pour économistes en France. Association des économistes atterrés. C'est-à-dire, il y a un talent de la loi économique et à l'okuta, l'okuta. Eux, ils sont atterrés.
1: Donc,
0: juste pour la marambe économie, voilà. Comment veux-tu battre ba perdre d'akate?
1: Babou.
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1: Toujours meilleur.
0: Ba sala aka bénéfice.
1: Ozomona.
0: Oh, c'est la loi de l'économie.
1: Nabituma bango bango ba bengaka. Première guerre mondiale. Allemagne a kwei. Allemagne a kipe na moua bikolo yezaki o konza. Normalement, ce qui est total, c'était l'occasion de faire sa vie en dépendant. Té, et qui est bon côté? N'est-ce pas le bon? Babou, il faut perdre. Bakabolani, bangona, bangou.

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0: 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Ce que Tamboli na katia balanganzembo ya Congo démocratique, ils a passé pour mon amour. Et aimé le modèle. Et c'est n'élevé, bah, qu'on dit, tout biso bato, ce sera quand il sera repensé à sango, tout bah, qu'on sera bah, classement, y'a banzembo. 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Mais, Nzembana Likamama Belinstan Gwema, c'est une chanson très engagée. Balobelango Bongote. Bamanaga Franco, non, yé, Aseka Rabasi, Atiola Rabasi, Nabanzembonae. Mais, il y a eu plusieurs genres de chansons, plusieurs styles de chansons, y a Salagi. Yangwana, et y'a comme ça, tu ata kulutu na biso Max Mungali, batombola kombo na ete na lolingi ya nzembo ya sali, Lombonga. Une chanson extrêmement engagée. 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
2: ouais c'est aussi likambo bande ko loba pona nzembo ya likambo ya mabele ouais ils allaient tirer un album au l'ombre bimisa na 1970 71 oui. 72 et la chanson ça s'appelle Loi Bakajika. L'état et le sous-sol appartient le sous-sol appartient à l'état.
0: Yango penza.
2: La loi Bakajika.
0: Ma tondi mingi nalo naipsa ki yonde ko pat titre nzembo mo ekuka na kana malobi ka titre.
1: Mais toyebi loi Bakajika. Comment expliquer qu'on a pas que ils ont quitté. C'est une des plus grandes chansons il y a Franco que nous jouons habituellement. Merci Mingi Mati.
0: Merci.
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1: 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Makambango etali ba groupe de Casablanca. Et loko nindi ba bandaki ko suggérer comme évolution à ba pays africain. Nam ko kesana na groupe ya Monrovia puisqu'il y avait comment dirais-je pona ko naebi ko lobango mais na lingi pona ko kimisa ombango c'est que bango balinga y vraiment ko créer un état fédéral africain
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1: je pense que idée ezalaki te que bazalaka bango mitano. Idée ezalaki que tendance ya ba pays africains tokende na état fédéral.
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1: 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C'est-à-dire que Mboko Ezali, tout le cas quand même État fédéral à la manière africaine, c'est-à-dire que tout le monde moko Mokonzimba, qui a un budget Ezala, budget moko un gouvernement Ezala. Et Ezali est le moko donc union moko vraiment assez forte na niveau africain. Ouan Ezala qui coupe à y a un progressiste, on n'est pas bien bango, panafricain, mais personnellement, na kadisaka ke elinga ika esimbate toza trop différent na bandibu elinga esimbate tendance nangezala iko préférer ko préférer oyo Congo et proposa ki quelques années plus tard la Ligue des États Noirs c'est-à-dire biso baindo ce qui toroy ko créer eloko moko na niveau ya ba pays ya noir 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

0: Allez, viens! C'est pourri, gamin! Gamin! Viens! Allez! On va pas rester seul dans le bois, hein!
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0: Bonjour, je m'appelle Julien, j'ai 20 ans, je suis en première année d'histoire de l'art et je vais en cours et je fume pas non plus.
1: Bonjour, je m'appelle Renato, je suis coiffeur et je suis pas homosexuel.
2: Bonjour, je m'appelle Jessica, j'ai 21 ans, je suis blonde, j'ai des gros seins, mais je fais pas de porno. Enfin, pas encore, parce que pour l'instant, j'ai fait des trucs soft.
0: Bonjour, je m'appelle Jésus, j'ai réussi, je suis assez connu, mais bon, je suis un fils à papa.
3: Bonjour, je m'appelle Dominique Strauss-Kahn et je suis de gauche.
4: Bonjour, je m'appelle Sylvie, j'ai 32 ans et je supporte pas les magazines féminins qui proposent des horoscopes, c'est vraiment n'importe quoi. La dernière fois, elles m'ont plus conseillé un tailleur gris alors que ça me boudine, pourtant jusque-là je...
5: Oh

0: Bonjour, je m'appelle Mouloud, j'ai 17 ans, j'ai un scooter et je l'ai acheté à Pascal qui l'avait volé.
1: Bonjour, je m'appelle Alain Delon et je suis menuisier et avec le temps je m'améliore dans mon métier.
2: Bonjour, je m'appelle Steven Seagal et je travaille actuellement sur une adaptation de Brecht avec un metteur en scène moldave au TNP. Ça va s'appeler Kung Fu Master 2 ou Les Runes de la Mort.
0: Bonjour, je m'appelle Salomon et depuis tout petit, j'aime pas les colonies.
3: Ah bonjour, je m'appelle Farid et quand je sors, je mets pas ma ceinture. Oh Salomon!
0: Oh Farid, ça fait plaisir de te voir, hein? Comment ça se fait que tu es là? T'as fait le mur?

0: Bonjour, je m'appelle Ernest Antoine et je pense qu'il est important de moins se focaliser sur les revenus financiers et de prendre en considération les employés, car ce sont eux qui constituent l'essence de l'entreprise. Ouais, non, je te code.
1: Bonjour, je m'appelle Jean-Claude, je suis gardien de la paix, ma femme est blonde et on s'est abonné au Monde Diplomatique et à Charlie Hebdo parce qu'on trouvait ça important d'avoir une indépendance vis-à-vis des médias. Et puis surtout quand c'est un bon nombre d'eux, on gagne un porte-clé convertisseur euro et ma femme a toujours du mal. Hein.
2: Bonjour, je m'appelle Bobby, je suis américain, je suis capable de situer la Côte d'Ivoire sur une carte.

À la mémoire de Pierre Goldman, lâchement assassiné, nous devons être vigilants, car nous sommes tous des juifs polonais ou des nègres portugais en puissance.

La moitié des gens n'étaient pas mangeants. L'autre moitié des gens étaient passés vos prix. Et personne n'était merci. Personne ne parle bien à personne. C'est ça le problème. Moi, je sais. Bien sûr.

Allez, on l'écoute jusqu'au bout, en effet, le titre de Goose pour commencer cette émission Not Only Negative. Goose qu'on retrouvait donc avec ce morceau Can't Stop Me Now, l'un des grands classiques du groupe belge. Voilà, ben j'espère que vous allez bien, que vous êtes en pleine forme pour ces deux heures que nous allons passer ensemble de musique rock et électro. On a commencé quelque chose plutôt électro, hein, je y ai à ce côté électronique, mais assez pop rock, assez, il y a même un petit côté punk par moment, je trouve, chez Goose, donc voilà. Et puis, on aura des choses beaucoup plus rock tout à l'heure, parfois un petit peu métal aussi, car aujourd'hui, on va vous parler de quelques festivals avant tout. On va vous parler du Gramme Rock notamment, on va vous parler également d'un festival qui aura lieu à Jette, si vous êtes plutôt punk et rock garage. Ce sera votre truc, surtout que c'est gratuit, donc voilà, on y en parlera tout à l'heure, on parlera encore de l'un ou l'autre festival, et puis surtout, la grosse pièce, eh bien, c'est le festival du label Pelagic, donc Pelagic Records, qui fait son Pelagic Fest depuis quelques années maintenant à Maastricht, c'est juste de l'autre côté de la frontière, donc on en parlera en long et en large tout à l'heure, donc de cette affiche assez impressionnante, comme pour les éditions précédentes de ce Pelagic Fest. Alors on a commencé ici donc par Goose, parce que eux seront au Gramme Rock, et je me suis dit, plutôt que de vous passer plein de musique qui n'a rien à voir, et puis de devoir faire des tout petites sélections et peut-être de devoir sucrer quelques morceaux à la fin parce qu'on a pris plus de temps que ce que j'avais calculé, aujourd'hui on va faire le contraire. On va prendre d'abord le temps de s'occuper des festivals, et puis on verra bien s'il nous reste un peu de temps pour passer quelques nouveautés ou quelques titres qui nous font simplement plaisir, etc. Mais là d'abord on va s'intéresser aux festivals, et donc c'est ce qu'on fait maintenant avec le Gramme Rock. Alors le Gramme Rock est complet, on va pas en rester trop longtemps, mais on va pas rester trop longtemps dessus, mais voilà, en tout cas c'est les 4 et 5 septembre à Stekene. Il y en a pour tous les goûts, en gros, avec le vendredi 4, eh bien vous aurez notamment Admiral Freebie qu'on va écouter juste après ceci, il y aura Céleste, mais Céleste pas le groupe metal, la chanteuse, il y aura Rudimental, il y aura Easy, il y aura Black Box Revelation, The Vaccines, Bazaar. Il y aura également quelques DJ, et puis il y aura Eosine aussi, Waste, The Ricky Underworld, les Kids, Andries Bakers, on va pas y arriver, hein. Andries Bakers qui anime une émission métal sur Studio Bruxelles, mais qui également a joué dans des groupes comme Diablo Boulevard, voilà. Et en parlant de Diablo Boulevard, j'ai vu qu'Alex Agnew, qui faisait le chanteur dans ce groupe, a maintenant un groupe de reprise des Doors, voilà, comme ça vous le savez. Et puis je peux également vous dire qu'il y aura The Whatevers et The Boy Connie, voilà, une petite sélection de ce que vous pourrez voir le vendredi. Et puis le lendemain, le samedi 5 septembre, il y aura Jay Bernard, il y aura Black Wave, Pomlin Tays, enfin voilà, plutôt des artistes bien connus en Flandre, et puis il y aura Goose, donc de minuit 45 à 1h55 sur l'autre scène.

grandes scènes, vous aurez Freddie Mercury, vous aurez Monza, vous aurez Bad Nerves, Dan, The Haunted Youth, Kasabian, et puis je crois que c'est plutôt DJ Set avec Nona Van Brakel et Omdat Kant et Average Rob, qui ont mis le feu apparemment à la fête nationale belge. Je sais que pour l'instant on ne doit pas trop dire qu'on a mis le feu, mais ouais, c'était au sens figuré. Et puis vous aurez encore plein d'autres personnes bien connues, style Yves de Reuter, et puis moins connues, style peut-être Class, Kevin, Danny Blue, enfin bref. Voilà. Il y aura également les Bulls and Parades, je connais un petit peu. Bref, plein de choses à découvrir sur le site du Kramrock. Kramrock, ça s'écrit Kramrock.be, kramrock.be, pour donc retrouver les informations, notamment l'horaire. Et puis, comme je vous le disais, le festival est complet, mais vous pouvez, et c'est le cas depuis des années et des années, mais bon, on ne sait jamais, vous mettre en ligne pour en racheter quelques-uns qui seraient peut-être revendus, hein, on ne sait jamais, ça peut toujours se faire désormais. Alors voilà, on va écouter encore, pour illustrer ce festival, eh bien, on avait écouté Goose qui jouera le samedi, ici on va écouter Admiral Freebie qui jouera le vendredi, et voilà, donc on va se lancer avec ceci, et puis on écoutera encore un titre en rapport avec ce festival, donc le Kramrock de Stekene les 4 et 5 septembre. Voici Admiral Freebie avec Always on the Run.

Voilà, ben on écoutait ici d'abord Amir Freebie avec Always on the Run et à l'instant les kids avec ce morceau I Want to Get a Job in the City. Les kids donc qui atteignent maintenant leurs 50 ans d'existence vu que le groupe s'était formé en 1976 avant de se séparer en 85 et puis de faire quelques petits retours, etc. Mais voilà, donc le groupe punk belge mythique, les kids, que vous pourrez donc voir au Kramerock. Je vous l'ai dit, ce sera le... j'ai perdu ma page. Je vous l'ai dit, ce sera le vendredi à 20h30 pour trois quarts d'heure de concert donc au Kramerock donc de Staken. Et puis bah si Staken c'est un peu loin ou que vous n'êtes pas libre le vendredi 4 septembre, eh bien il y a une autre possibilité pour vous. C'est ici à Bruxelles, hein, c'est à Jette pour être vraiment précis. Concert gratuit le 22 août, voilà dans le centre de Jette, hein, juste à côté de la gare, place Cardinal Mercier. Et puis voilà, ce festival qui se lance s'appelle Excelsior Rocks, donc dans la veine de ce qu'on a déjà pu connaître il y a quelques dizaines, je suppose, d'années. Du côté de Jette, on avait quelques festivals. C'est toujours été une commune assez dynamique au niveau du rock, etc. Et voilà, donc vous connaissez peut-être l'Excelsior aussi, qui est un café, mais qui organise des concerts de façon très régulière. Et donc ici, il se décline sous la forme d'un festival qui commencera à partir de 2h de l'après-midi, donc le 22 août. On va en parler ici maintenant, vite fait, bien fait. Hein. Donc voilà, festival de 14h à 23h30, place Cardinal Mercier. Il y aura des food trucks avec option végétalienne et tout ce que vous voulez, glace artisanale. Il y a un village pour enfants organisé par des unités scouts partenaires. Et puis le parking petit mais gratuit, c'est sur le parking de la gare de Jette. Malgré les barrières, vous entrez, puis quand vous ressortez, vous mettez votre ticket et ça s'ouvre comme par magie. Et puis évidemment, c'est facilement accessible en transport en commun, vu que vous avez la gare de Jette, donc pour la SNCB, vous avez également des bus tram de la STIB. Et ça, c'est pas mal de le dire aussi. Bon, alors pour la suite, eh bien, je voulais vous dire donc cette affiche qui commencera à partir de 14h avec un groupe punk bruxellois formé en 2015, plus influencé par le punk des années 70. Il s'appelle Rumble Pit. Donc voilà, vous pourrez le voir à 14h. Ensuite, vous aurez à 15h un projet allemand qui s'appelle Johnny Notebook, qu'on va écouter juste après. Donc Johnny Notebook, c'est un duo synth-punk allemand de Düsseldorf. Vous allez voir, on est donc quelque chose... ils nous disent un son minimaliste entre punk et new wave des années 80. Personnellement, j'ai trouvé ça effectivement très très punk, avec simplement des machines. Et donc vous allez voir, il y a beaucoup d'énergie là-dedans. Les morceaux sont dans le format punk, il n'y en a pas un qui dépasse 3 minutes dans ce que j'ai pu entendre. Enfin, j'ai écouté un album, mais voilà. Donc voilà, on va écouter ça dans un petit instant, mais vous allez voir, effectivement, on reste, même si c'est plus synthétique, on reste dans quelque chose de très punk. Ensuite, vous aurez un groupe britannique, MFC Chicken, un groupe formé à Londres en 2010, garage rock et rhythm and blues avec du saxophone. Vous avez également à 17h30 Muck and the Myers, un groupe de garage rock également, voilà, plutôt donc pour les fans de musique des années 60, avec une bonne dose de punk en plus, un groupe donc qui nous vient de Boston. Puis vous avez un projet espagnol mais porté par une voix française, il s'appelle Les Rancards. Donc voilà, c'est un nom francophone pour ce projet. Donc je vous le disais, originaire de Barcelone, voilà, Les Rancards. Donc là, on est également dans du garage rock contemporain. Et puis les kids, on vient de les écouter. Donc vraiment le groupe culte de punk flamand formé à Anvers en 1976. Donc ils ont été parmi les pionniers du punk en Belgique. Et puis donc eux seraient ils joueront à 20h30 et puis ils seront suivis à 22h par les Molotovs. Les Molotovs, là, on est de nouveau du côté britannique de la planète avec un
un duo, en fait, frère et sœur, hein, c'est Matty et Issei Cartridge. Voilà, et donc ils viennent de Londres, mélange punk, rock'n'roll, mode et britpop. Voilà, avec une énergie rappelant de jam, on nous dit, je ne connais pas le groupe, donc j'aurai plaisir à le découvrir samedi, hein, je vous rappelle donc que c'est effectivement ce samedi 22 août que ça se passe à la place Cardinal Mercier à Jette, donc bah voilà, et que je vous rappelle une dernière fois que c'est gratuit et c'est plutôt sympathique comme initiative et bah voilà, je vous propose donc d'écouter un deuxième titre pour illustrer ce festival ce festival Excelsior Rocks. Et bien voilà, je vous parlais de ce projet allemand, hein, de Düsseldorf, ça va pas aujourd'hui. Donc ce projet allemand de Düsseldorf qui s'appelle Johnny Notebook, et puis bah sur un, alors ils appellent ça un LP, mais il est quand même fort court vu que bah c'est le format punk, qui s'appelle donc ce LP s'appelle Johnny Notebook and the 20th Century Mates. On va écouter un morceau qui s'appelle Rate Me. C'est sorti il y a 3 ans. Voici donc Johnny Notebook dans Not Only Negative.

Voilà, je vous l'avais dit plus tôt, on était ici avec quelque chose, avec une énergie synthétique punk assez sympathique. Johnny Notebook, ça s'appelle, le projet donc, et l'album s'appelle Johnny Notebook and the 20th... Pardon, on va recommencer. Johnny Notebook, ça s'appelle. Et l'album s'appelle Johnny Notebook and the 28th Century Mates. Et le morceau, c'était donc Rate Me. Voilà, ben, donc une bonne découverte, parce que c'était en préparant l'émission que je me suis intéressé à ce projet que vous pourrez donc voir lors de ce festival Excelsior Rocks le 22 août. Attention, attention, si ça vous intéresse, eux, ils jouent assez tôt dans l'après-midi. Ils jouent à 15h. C'est le deuxième à être sur place, sur scène. Donc voilà. Sachez-le. Bon, en tout cas, on va bien s'amuser, je pense, là-bas. Pour la suite, je vous propose d'écouter un groupe qui s'appelle Bonnie King, enfin, un projet plutôt qui s'appelle Bonnie King of Nowhere avec The Sunset, parce que ça nous permettra de vous illustrer encore un autre festival qui a lieu, lui, à Maastricht. Donc voilà, on en parle juste dans un petit instant, le temps d'écouter ce morceau The Sunset par Bonnie King of Nowhere. Et je fais toujours la même erreur. Donc voilà, il me faudra un tout petit peu de patience. Voilà, je fais comme ceci et je dépose ma piste là où elle doit être. Et vous allez voir, ça va être magique, ça va fonctionner du premier coup dans un tout petit instant.

de Bonnie King of Nowhere qu'on retrouvait avec ce morceau de Sunset, donc dans notre année négative. Ben voilà, on va pouvoir du coup passer la frontière ici, parce qu'on va tout doucement vers Maastricht. Alors, c'est pas très très loin, c'est assez sympa. mais voilà, on va vous parler de deux festivals qui ont lieu tout prochainement, donc à Maastricht. Le premier dont j'ai envie de vous parler, c'est celui qui se passera le plus de jours, mais vous allez voir, c'est une petite logique, c'est parce qu'on va pas juste vous passer un titre, pour le reste on y reviendra, enfin pour l'autre on va vraiment y rester un bon bout de temps. Donc le festival 043 Fest, donc en gros ça veut dire pas un bal pour 3 jours, en gros c'est ça, c'est ce qui a survécu, ce qui a plutôt ce qui est venu après un festival sympathique qui s'appelait le Breus Festival, qui avait lieu à Maastricht il y a quelques années. Voilà, personnellement c'était vraiment un festival que je trouvais génial, parce qu'il y avait des trucs connus, des trucs absolument pas connus, il y avait moyen de mêler tout ça et de faire des bonnes découvertes pour pas un rond. Donc on est un peu dans le même état d'esprit avec ce 043 Fest qui aura lieu donc également le week-end des 4, 5 et 6 septembre. On a déjà parlé de ce week-end tout à l'heure pour le Kram Rock. Parmi les groupes qui joueront à ce festival, je vais y arriver. Alors on va se lancer, hein. Il y aura Charlotte, Ido, Ryan Davis and the Roadhouse Band, Organoid, Valvetronic, Chaton Laveur, The Bonnie King of Nowhere à 20h30 pour une heure de concert. Il y aura également Kat Van Stralen, il y aura Freshly Married, Naft, Competition, Indie Disco, Kurt Vile and the Violators et Rats on Rafts. Je vous le disais, des choses connues, des choses pas connues, des choses un peu de style différent, souvent un truc assez alternatif. Alors du alternatif populaire, du alternatif moins populaire. Franchement, un chouette petit mélange. Donc ça, c'est pour le vendredi. Et puis le samedi, hein, on sera le 5 septembre. Vous aurez l'occasion de voir Liu, Glitterpart, Clyde Band, Blue Robin, Few Beats, Softlot, Y, Maroland, Meldi, YB, Yasmin Hamdan, Plantoid, Bread for Pigeons. Il y aura également les Kids qu'on a encore écouté tout à l'heure. Donc vraiment, ce groupe, les Kids, tourne vraiment justement beaucoup pour l'instant. Donc vous aurez l'occasion de les voir à 21h45 pour une heure de concert à Maastricht. Voilà, c'est aussi gratuit comme quand ils viennent à Jette deux week-ends plus tôt. Et puis il y aura également Felt, il y aura Young Yellow, il y aura Bacht et Indie Disco. Et puis le dimanche, il y aura Raman, Amalgan, 250cc, Heath, il y aura également Jersigberg, Iskander Moon, Grote Hillstart, Femi, Dermot Henry, Demon Sneep, Dressed Like Boys, Felatio, The Oriels, Ecomesh, Cardinals, Dotsukader, The Muttons et Indie Disco. Voilà, bah donc vraiment de très bonnes choses à vérifier, c'est ça, oui, à voir lors de ce festival donc qui a lieu à Maastricht. Il s'appelle donc 043 Fest, complètement gratuit les 4, 5 et 6 septembre. Voilà, moi je crois que les choses sont dites. Vous pouvez retrouver les informations sur le site de la Musique Heat Ray. Musique Heat Ray, c'est une grande salle de concert locale, vous allez voir, vous avez toutes les informations par rapport à ce festival gratuit. Donc je vous rappelle une dernière fois, 043 Fest, 4, 5, 6 septembre, c'est à Maastricht, organisé par la Musique Heat Ray. Alors pour la suite, eh bien on va vous parler du festival je vais y arriver, hein. On va vous parler du Pelagic Fest, mais évidemment ça sera pour dans un petit instant. D'ici là, eh bien je vais vous proposer d'écouter un petit morceau de musique encore. On va écouter Dotsukader. Dotsukader est un projet belge, et je vais vous proposer de les retrouver ici avec un morceau qui s'appelle FBI.
LF. Voilà, je ne vais pas vous dire ce que ça veut dire. Je vais essayer de comprendre par vous-même. Enfin, le L pour, c'est pour live, le F, le deuxième F c'est pour freestyle. Bref, voilà, c'est parti. D'autres cadres, un groupe gantois.

Dans ce cadre, à l'instant, avec ce morceau FLF, ben voilà, vous avez vu un peu le style, hein, et puis vous avez peut-être remarqué aussi qu'il y avait une partie chantée en français dans ce titre, voilà, pour le groupe gantois Dans ce cadre. Je vous rappelle, donc leur venue, c'est à la Music Hit Ray de Maastricht dans le cadre du festival Zero for Free Fest. Voilà, et si je me souviens bien, oui, c'est ça, c'est le dimanche 6 septembre qu'ils joueront. Pour la suite, bien le Pelagic Fest, on l'illustre ça. Je trouvais que la jonction allait peut-être pas être tout à fait heureuse, mais on va retrouver le groupe Spurv ici avec un morceau Till Enni Ver. Till Enni Vor. Un autre style musical, en effet. Un projet qui nous vient d'Oslo, en Norvège, donc. Et c'est un sextet. Voilà, post-rock, metal, tout ça, très bien en tout cas. Allez, c'est parti. On parlera pendant le reste de cette émission du Pelagic Fest, donc, qui a lieu à Maastricht, donc pas très loin de chez nous.

Voilà, on écoutait à l'instant F avec le morceau Chambers pour illustrer donc ce Pelagic Fest. Voilà, extrait de leur excellent album We Salute You, You and You, qui était sorti il y a déjà 4 ans. Voilà, pour donc ce projet qui nous vient de Göteborg. Et puis, et avant ça plutôt, Spurv, le groupe norvégien avec Til and Nivor. Voilà, donc pour se mettre dans l'ambiance du Pelagic Fest, c'est pas que ce style là. Il y a des choses parfois différentes, on va l'illustrer un petit peu également aussi, mais ça nous permet quand même de montrer un petit peu une partie du domaine de ce Pelagic Fest, donc lié au label Pelagic Records. Bon, eh bien voilà, on va peut-être s'intéresser donc aux groupes qui sont présents le vendredi. Donc c'est déjà vendredi 28 août, il est temps d'en parler. Donc le vendredi 28 août à Maastricht, vous aurez l'occasion de voir à partir de 16h Prayers, ensuite Spurv sur la main stage. C'est pas une vraie alternance, main stage, small stage, mais voilà, en tout cas Prayers c'est sur la petite scène, Spurv c'est sur la scène principale. Puis vous aurez également Red Dwarf Store, vous aurez Abraham, vous aurez également F, Predatory Void, Wheel, Aiming for Enrique et The Ocean. Donc voilà, un beau petit festival déjà bien complet avec ces 8-9 projets qui seront sur scène donc le vendredi 29 le vendredi 28. Le vendredi 28. Alors, je vous propose d'écouter encore deux titres pour illustrer le vendredi. Comme ça, on aura mis 4 pour le vendredi. On en mettra 4 pour le samedi. Et puis, on verra un petit peu où on en sera dans cette émission. Parce qu'effectivement, vous l'entendez, on a facilement des titres de 10 minutes dans ce style musical. Donc, le temps passe vite et on va essayer d'un petit peu répartir donc l'illustration sur les 2 jours de festival. On va donc écouter maintenant. C'est que j'avais en tête. Ah oui, maintenant je reviens dessus. Donc on va maintenant écouter le projet Red Dwarf Star. C'est un projet américain et on va les retrouver avec un titre qui s'appelle Kiss. Et voilà, donc c'est un groupe américain, je vous le disais, Red Dwarf Star. Voilà, je suis prêt, j'arrête de meubler, j'appuie sur play. Le Pelagic Fest, donc, à Maastricht, à la Musique Hit Ray.

0: Voilà, le Belgique Festival, donc, qui a lieu d'ici quelques jours à Maastricht. Je vous rappelle que ce sera les vendredis 28 et samedi 29 août. La salle musique Heat Ray, une chouette salle, franchement, j'aime beaucoup y aller. Dans une des salles, il y a des piliers qui font qu'on n'a pas toujours une super belle vue, même c'est pas aussi grave que le Botanique avec son Wittlof Bar, mais il y a quand même, il y a des endroits où on voit un peu moins que d'autres, mais à part ça, ça l'est vraiment, vraiment chouette, je trouve. Donc, on a écouté, on va revenir sur la playlist avec ce qu'on a écouté depuis la dernière fois. Donc, on a écouté Red Dwarf Star, avec le morceau Kiss. Ensuite, The Ocean avec Light Pollution. Là, on était avec quelque chose de bien récent, en fait. Red Dwarf Star, c'est bien récent également. Mais ici, donc, pour The Ocean, c'est un morceau qui sera extrait de l'album Solaris, c'est donc 12e album, et ce que je voulais proposer d'écouter, donc Light Pollution, c'est le single sorti au mois de mai dernier, et donc là c'était pour illustrer le vendredi, puis maintenant on va passer au samedi avec le titre qu'on vient d'écouter il y a quelques instants encore, Norna qu'on retrouvait avec le morceau Norna Free. Là aussi c'est tout récent, c'est sorti au mois de mars dernier sur un split avec Leg Biter, sorti chez Pelagic Records, comme la plupart des choses que je vous passe, pas tout, mais la plupart des choses que je vous passe, parce que c'est le Pelagic Fest, donc logiquement c'est lié au label Pelagic Records, tout simplement. Voilà, allez, pour la suite, on va donc s'intéresser quelque peu à l'affiche du samedi. Je vais déjà vous dire tout ce qui jouera et puis on passera de la musique. Donc il y aura Henry, un groupe français, suivi par Norna qu'on écoutait il y a un instant. Il y aura également The Devil's Trade, il y aura Zatokrev, Lost in Kiev, Slow Crush et O Hiroshima. Donc ça c'est pour ceux qui joueront plutôt l'après-midi, ça commence à 13h40 et O Hiroshima termine son set à 19h55. Et puis il y a un food break, ça c'est, je le souligne à chaque fois parce que je trouve que c'est vraiment une idée un peu particulière, un peu originale, et pourquoi pas en réalité. C'est vrai que parfois on a besoin un peu d'avoir un moment de chill comme ça pour soit si on fait la file on risque de louper les concerts, soit pouvoir s'installer un petit peu, et voilà, je trouve ça sympa. Donc le food break qui durera une grosse demi-heure au foyer, et puis à partir de 20h30 c'est parti pour la soirée avec Otai Oni, avec The Kilimanjaro Dark Jazz Ensemble. Il y aura également A.A. Williams et il y aura Slift terminera la soirée de 23h45 à minuit 55 sur la main stage. Voilà, alors on a écouté Norna qui mettait les guitares bien en avant. Ici on va écouter quelque chose d'un peu plus délicat, enfin un peu plus expérimental, je vais dire, et encore l'album est assez varié en effet. Donc c'est une artiste chinoise qui se présente donc sous ce nom Otai Oni, chinoise, mais elle a vécu ensuite aux États-Unis et maintenant elle est installée à Berlin. Et donc elle a sorti un album Love Is In The Shit qui est sorti au mois de mai dernier chez Pelagic Records, et on va écouter le morceau No Talent. Voici Otai Oni donc dans Note Négative et cette séquence spéciale consacrée au Pelagic Fest.
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continue avec cette spéciale, enfin cette spéciale, cette séquence spéciale consacrée au Belgic Fest qui donc aura lieu d'ici quelques jours à Maastricht. On avait écouté trois artistes, trois programmes, enfin trois trites, je vais dormir, c'est bon. On a donc écouté trois titres en rapport avec ce festival encore. On s'était laissé tout à l'heure avec Otai Oni et ce morceau No Talent. Ensuite, Mono et A.A. Williams. L'artiste A.A. Williams sera présente. Le groupe Mono, non. Mais A.A. Williams, l'artiste londonienne, sera bien présente. Donc, on l'a retrouvée ici avec sa collaboration avec le groupe japonais Mono et ce morceau Exit in Darkness. Et à l'instant, on était en compagnie du groupe français Henry. Et ce nouveau morceau single qui s'appelle Aurora, sorti donc cette année. Un premier album, What Came From Silence, est sorti fin du mois de mai de cette année. Donc voilà, c'était sympa, je trouve, c'était intéressant. Voilà, Henry, donc à voir également au Pelagic Fest. On continue tout de suite avec quelque chose où les guitares sont un peu plus fortes, probablement au Hiroshima, avec le morceau Broken Sunlight. L'album s'appelle And the Dead Tree Gives No Shelter. Et c'est sorti au mois de juin dernier. Voici Hiroshima.

Le duo suédois O Hiroshima avec ce morceau Broken Sunlight, donc leur nouvel album est sorti au mois de juin dernier. Vous aurez l'occasion d'entendre quelques extraits de ce nouvel album, j'imagine, lors de leur passage au Pelagic Fest, donc à la Music Heat Ray de Maastricht, j'y arriverai. Voilà, donc on en a parlé durant toute cette deuxième partie d'émission, avec donc Prayers, Perv, Red Dwarf Star, Abraham, F, Predatory Void, Will, Aiming for Enrique et The Ocean le vendredi, et puis le samedi, le lendemain, donc le samedi 29, il y aura Henry, Norna, The Devil's Trade, Zatokrev, Lost in Kiev, Slow Crash, O Hiroshima, Otai Oni, The Kilimanjaro Dark Jazz Ensemble, A.A. Williams et Slift. Voilà, donc tout ça pour vous, et puis le prix, bah, c'est un prix assez normal, je pense, pour ce genre de choses. Je l'avais ici, voilà. Hop, donc il y a encore des tickets pour le vendredi, c'est 67,50€. Pour le samedi, c'est 67,50€ également. Et le ticket pour le week-end, c'est 127,50€, plus 2,50€ à chaque fois de frais. Voilà, allez, on se quitte ici. On se redonne rendez-vous très très très bientôt pour une nouvelle édition de Not Only Negative. Ce sera déjà la 29e de cette année 2026. Et on se quitte avec un dernier morceau. C'est Lost in Kiev, le groupe français qu'on va retrouver avec un extrait de l'album We're All Going to Be Fine, qui est sorti au mois de juin dernier. Le morceau s'appelle Burst. À voir également donc le samedi du Pelagic Fest. Ce sera le samedi 29. Allez, à très bientôt. C'était Christophe pour Not Only Negative.

0: Un morceau qui, finalement, est bien dans la continuité de ce que Christophe nous proposait juste avant, hein, avec ce focus sur le Pelagic Fest, même si ici, on avait complètement changé de registre. Oui, il faut que je coupe, parce que sinon, le morceau suivant démarre. Donc, effectivement, ici, We Stood Like Kings, un groupe qui nous vient de Bruxelles, apparemment. On est en train de débattre ici, hors antenne, sur... mais je pense qu'il y en a qui sont flamands, il y en a qui sont wallons. Et puis, finalement, on va sur la page de l'événement, on nous dit qu'ils sont bruxellois, donc on va faire simple, We Stood Like Kings, qui est un groupe qui est connu pour notamment son interprétation de bandes son alternatives pour des films muets, notamment. Et donc ici, ils fêtent leurs 15 ans d'existence avec la sortie d'un 6e album. C'est sorti au mois d'avril, hein, c'est pas sorti tout de suite. Mais donc, c'est sorti au mois d'avril pour leurs 15 ans d'existence. L'album sans doute le plus lourd qu'ils aient jamais sorti. Et ce sera surtout la raison pour laquelle on en parle maintenant, un des trois groupes à l'affiche du Shoot Me Again Sessions numéro 3 qui aura lieu le 21 août à Namur. Donc le 21 août, c'est, on y est quasiment, hein, c'est vendredi. Donc il y aura We Stood Like Kings, Nuba Nuba et Noisy Nuns pour ce qui est présenté, ce qui nous était présenté en tout cas comme Saïd, par Saïd, comme un concert anniversaire. Ici, je ne vois pas d'informations là-dessus sur la page de l'événement même, mais enfin bon, de toute façon, c'est Shoot Me Again qui organise, ce sont des potes. Le morceau qu'on vient d'écouter ici, moi, ça m'a en tout cas donné vraiment bien envie d'y aller et d'explorer le catalogue du groupe. Donc voilà, voilà.
1: Dans quelle salle ?
0: C'est au Belvédère, à Namur. Et ça me permet de maintenant dire, je ne suis pas tout seul en studio. Bonsoir Yannick.
1: Bonsoir Oli.
0: Donc oui, effectivement, j'ai parlé avant de dire bonjour, avant d'introduire l'émission. Ouais, c'est n'importe quoi, c'est pas très grave. On a une émission qui sera un petit peu spéciale aujourd'hui, puisqu'on attend un invité, hein, qui devrait arriver sous peu. On dit déjà qui c'est, on attend qu'il vienne.
1: Non, on va le laisser se présenter.
0: Ok, ça va. Mais normalement, si vous écoutez un petit peu de métal, si vous écoutez Metal Factory, vous l'avez déjà entendu, un de ses projets. J'ai envie de dire, un de ses nombreux projets. Et c'est pas DA. Voilà, comme ça,
1: ça donne pour déjà... Une fois, ce n'est pas
0: pour
1: DA.
0: Une fois, ce n'est pas DA. Si vous écoutez du métal, si vous êtes bruxellois, si vous sortez un petit peu de chez vous et si vous écoutez Metal Factory, vous avez forcément entendu un des projets dans lequel il est impliqué. Donc, on attend qu'il arrive, on en reparlera un petit peu plus tard. Pour le moment, moi, j'avoue que je n'ai absolument rien prévu pour ce soir, puisque je reviens de vacances comme une fleur, comme ça. Donc, je vais me laisser porter par l'inspiration du moment. Mais je pense que Yannick est un petit peu plus studieux que moi. Il y a 2-3 cartouches en réserve. Je me trompe. Me trompe-je ?
1: Oh, un petit peu, mais il y a quelques trucs sur lesquels je passerai bien des morceaux parce que j'ai été au Motocultor le week-end passé. Donc en centre-Bretagne. Et donc j'ai découvert des chouettes petites choses et dont un groupe belge qui est connu sauf par moi.
0: Ah bon ?
1: Donc qui se produisait au Motocultor. Il s'agit de Modder.
0: Oui, effectivement. Est-ce qu'on n'a pas passé un morceau de Modder pour la spéciale... C'était la spéciale quoi qu'on avait, je ne sais même plus. L'Alcatraz, oui, parce qu'il jouait à l'Alcatraz également. Non, ça faisait partie de... pour la spéciale... C'était la spéciale quoi qu'on avait, je ne sais même plus. L'Alcatraz, oui, parce qu'il...

0: tant que ça sonne bien et que ça se retient facilement. En tout cas, ouais, un groupe qu'on a déjà diffusé par le passé.
1: Maurice Saïd, notamment. Van der Hesse.
0: Ah bah voilà.
1: Donc Maurice.
0: Oui, bah, il a bien choisi ce morceau.
1: Bon allez, on va aller vers leur dernier album qui s'appelle Destroying Yourself for a Place in the Sun avec la track Stone Eternal.

0: Les cèdres blancs, quelque chose qui n'est pas du tout de saison. Hein. On était tous en train de se dire justement qu'on transpire ici en studio, donc les cèdres blancs, l'hiver, ça paraît bien loin tout cela. Mais par contre, ça ne doit pas nous faire oublier que l'album, le dernier album de Panopticon est sorti un petit peu plus tôt cette année. Det Hemsjöske... Je vais faire mon golgote là, attends. Det Hemsjöske Viertet. Alors, oui, c'est un groupe américain qui a choisi choisi ce titre en je sais plus si c'est du danois ou du norvégien justement.
1: Je reconnais pas l'accent.
0: Et il y avait une raison bien particulière. Je pense que c'est parce qu'en fait, vu que le projet est basé dans le Minnesota, je pense que c'était en hommage aux premiers conquérants entre guillemets, aux premiers colons, on va dire, de cette partie des États-Unis qui était apparemment, je pense que c'était les danois. Je pense que c'est pour ça que c'est du c'est cette langue qui a été utilisée. Donc Panopticon, toujours un excellent projet, et cet album ne déroge pas à la règle. Il y a de fortes chances qu'on en entende encore parler de mon côté en fin d'année. Je ne dis que ça. Et ça nous a permis aussi d'instaurer une ambiance un petit peu plus black metal, puisque notre invité est arrivé maintenant. Donc invité mystère, veux-tu te présenter ?
2: Oui, bonsoir, c'est François Corvus. Je joue principalement dans Wolvenest et dans 3 ans, ça fera 20 ans pour Cult of Erinyes.
0: Wow. Ça fera déjà 20 ans.
2: Ouais, dans 3 ans, ce qui ne nous rajeunit pas.
0: Non, de fait.
2: Et puis toute une série d'autres projets, Ardrake, Herbetazak, Terrifiant, Speed Metal. Histoire qu'il y ait quand même un projet dans le tas qui apporte un peu de lumière et d'enthousiasme. Bon, après, il y a d'autres groupes, mais ça, c'est les 4-5 principaux, on va dire.
0: Ouais, c'est déjà plutôt pas mal, hein. Ça fait déjà un CV relativement sympathique, et c'est effectivement tous des albums qu'on a déjà eu l'occasion d'explorer en long, en large et en travers dans Metal Factory au fil des ans. C'est d'ailleurs via un album de Cult of Erinyes d'ailleurs qu'on s'était rencontrés, puisque j'étais rentré en contact avec toi pour dire tiens, est-ce qu'il n'y a pas moyen d'acheter l'album plutôt pour éviter les frais de port, qu'on se le passe de main à main.
2: À mon lieu de travail.
0: Et j'étais passé à ton lieu de travail, effectivement.
2: Toujours le même d'ailleurs.
0: Ouais.
1: Avec les enfants, tu m'avais dit non ?
0: Non, j'avais pas encore d'enfants à cette époque-là, je pense. Ma fille devait être née, mais oui, elle était encore petite à mon avis à cette époque-là. Donc on va passer une grosse partie d'émission, voire peut-être même tout ce qui reste, hein, en fonction de là où la discussion nous mène. On va profiter de ta présence pour parler justement un petit peu de toi, de ton rapport à la musique, de tes différents projets, puisque je pense qu'il y a quand même pas mal de choses à dire, puisque comme tu l'as dit toi-même, il y a beaucoup de choses différentes qui sont en activité, qui l'ont été, qui le seront à nouveau. Évidemment, ça fait un petit peu penser directement à DA, puisque tu collabore souvent avec DA, et c'est pas juste un collaborateur d'ailleurs, c'est un ami proche, je pense. Hein.
2: Pour rire, je dis toujours que c'est la petite sœur que j'ai jamais eue. C'est le rapport que j'ai avec lui, c'est un rapport familial en fait. Hein. Je l'aime autant que quelqu'un de ma famille, je prends tout le package, qualité, petits défauts. C'est quelqu'un d'entier, absolument entier, émotionnellement. Et je pense qu'il frise le génie. Après, j'espère qu'il ne va pas écouter l'émission. C'est pas bon pour son ego d'entendre des compliments. Mais oui, il est extraordinaire, que ce soit en tant que musicien, mais aussi en tant que producteur, ingénieur du son. C'est quelqu'un qui parvient à faire sortir des choses que les musiciens ignorent avoir en eux. Donc moi, c'est vraiment ça qui m'a apporté. Il est extrêmement complet.
0: Oui, et donc maintenant, effectivement, il t'a rejoint dans pas mal de projets. Il est donc dans Cult of Erinyes, il est aussi dedans, il est aussi dans Wolvenest, il est aussi dans... Et puis il s'est occupé de la production de la plupart des autres projets, de toute façon.
2: Oui, la seule production sur laquelle il ne bosse pas dans un de mes groupes, c'est le nouveau Terrifiant.
0: Ah oui.
2: C'est Jérémy du Blackout aussi,
0: ouais.
2: Qui bosse dessus. Mais sinon, oui, je crois que 99% de mes sorties, c'est DA qui les a mixées.
0: C'est marrant parce qu'on a écouté un morceau de Terrifiant il n'y a pas très longtemps. On s'est justement dit, mais quand est-ce qu'ils vont sortir quelque chose d'autre ?
2: Bientôt, c'est enregistré. Oh. Et là, je fais confiance aux autres musiciens. Vu que je ne fais que la basse, là, je, voilà, je joue la carte de la lâcheté, je m'investis pas trop dans le mix.
0: D'accord, ouais, de toute façon, il y aura toujours quelqu'un pour le faire. Alors, je sais que Yannick avait préparé une longue liste de questions, donc on peut peut-être maintenant passer à cela.
1: Bienvenue. Comme nous, on te connaît bien, mais peut-être qu'il y a plein de gens qui ne te connaissent pas et que, bon, tu vois, justement, tu as travaillé dans plein de groupes et tu as plein de projets qui sont encore en route. Moi, je préférais revenir d'abord un peu en arrière et savoir un petit peu comment tu es arrivé au métal et puis aussi au black metal et quel est un peu ton parcours musical, parce que tu as dit que tu fais de la basse, mais principalement, on te connaît pour la guitare, le chant aussi maintenant plus souvent, donc...
2: Là, je remonte dans le temps. Je crois que c'était peut-être première secondaire. Mon frère, lui, a toujours écouté énormément de musique. Il avait un mur de CD. D'ailleurs, je ne pouvais pas trop y toucher. Si je touchais un CD, il le remarquait.
1: C'est sacré.
2: Oui, vraiment. Mais dans le tas, il y avait des CD de très bon goût des années 60, 70. Ça a forgé mon oreille. Il me semble que le tout... premier CD de métal que j'ai acheté au Free Record Shop, ça devait être Power of the Night de Savatage.
1: D'où ta passion pour Savatage.
2: D'où ma passion pour Savatage. Et alors, c'était un Testament Souls of Black. Enfin, j'avais vu les pochettes. Donc Savatage, c'est un point métallique qui pète une vitre. Et Souls of Black, c'est des sortes d'ombres. J'ai eu du bol, parce que c'est deux excellents groupes.
1: Oui. T'aurais pu mal tourner.
2: J'aurais pu très mal tourner. Mais puis assez vite, il y a eu Emperor.
1: Ah ouais.
2: Ça a été un solide traumatisme, ça a absolument tout changé.
1: Donc ça aurait été ta porte d'entrée un peu vers le black.
2: Ah ouais, complètement.
1: Complètement.
2: Après, oui, Dissection, Dark Throne, Mayhem, All Man Child, que j'aimais beaucoup.
1: Qui reprend, je rêve de les voir.
2: Mais que j'ai vu il y a, on est quel jour ?
1: Mardi.
2: Samedi.
1: T'as de la chance.
2: Et c'était fantastique.
1: Oh. Jaloux, je suis jaloux. Et du coup, à cet âge-là, tu... T'étais déjà musicien ou bien la guitare est venue après?
2: J'ai acheté une basse à mes 16 ans, à 15-16 ans. Et à partir de là, l'école a arrêté de m'intéresser. Voilà, j'ai arrêté le latin, j'étais en sciences, comme ça j'avais plus de temps pour la basse. Mais la guitare, j'en ai acheté une peu de temps après. Je passais d'un instrument à l'autre. Enfin, pour moi, c'est vraiment des outils qui te permettent d'accomplir quelque chose, mais je ne suis pas amoureux de l'instrument en particulier. C'est un moyen.
1: Donc, j'imagine que tu as plus été vers le côté autodidacte. Tu t'es pas farci un,
2: ah ouais, complètement.
1: Un cursus musical un peu à l'ancienne.
2: Non, j'avais acheté une méthode de basse. Il y avait un CD, il y avait des tablatures. Et grâce au CD de mon frère, mon oreille était déjà assez développée, façon de parler. Hein. Mais je savais reconnaître les notes, ce qui me permettait d'écouter des disques et d'apprendre les lignes de basse. Bon, des trucs assez simples, hein, des vieux Judas Priest, du Kiss. Ouais, les premiers Metallica, ça commençait déjà à se compliquer.
1: Il y a des trucs qui vont un peu plus vite que d'autres. Ok, top, top. Content de voir que finalement on peut commencer avec pas beaucoup de bagages et arriver à de très bons résultats.
2: Ouais, mais ça, je crois que les gens seraient étonnés, mais dans la plupart des groupes, si tu vois les musiciens, t'en as très très peu qui ont pris des cours en fait. Et ils sont pas du tout académiques. Il y en a qui savent pas lire une partition, il y en a qui savent même pas lire de tablature, il y en a qui font tout à l'oreille. Certains ne savent jouer que dans un certain type d'accordage. Mais ils sont le meilleur à leur poste dans leur groupe.
1: Ouais.
2: Et je crois que le plus important, c'est d'avoir une identité, c'est pas d'être le meilleur. T'as blindé de couillons maintenant sur YouTube qui vont faire du même style, mais qui ne sortiront jamais de leur chambre.
1: Ouais. C'est marrant parce que je lisais juste avant l'émission une petite interview d'Angine de Poitrine qui a un peu le vent en poupe. Et qui disait justement, nous on a un parcours musical, on aime bien utiliser les bons mots et tout, mais finalement il ne faut pas voir ça comme quelque chose de négatif, donc si tu n'as pas la théorie, tu peux arriver à quelque chose, mais si tu es dedans, ce n'est pas pour autant que tu seras coincé, quoi. C'est libre à chacun, on peut faire ce qu'il veut.
2: C'est un outil. La théorie, c'est un outil pour comprendre un langage. Mmh. Certaines personnes ont le don des langues, hein, comme on dit. Je suppose que c'est le cas dans une certaine mesure pour la musique. Ça peut aider, mais ce n'est pas indispensable. Pas pour tout le monde, en tout cas.
1: Top. Bah, comme petite interlude, je proposerais qu'on... Bah, du coup, on passe un peu de musique qui vient de tes entrailles. Et je proposerais du coup de passer un petit morceau du dernier Betazak, prénommé Only the Vile Will Remain. Et j'ai beaucoup flashé sur la dernière piste, la 9e qui s'appelle The Inner Circle.
2: Ah.
1: Tu valides ?
2: Approved.
1: Approved. Allez, c'est parti.

0: la fin de la déflagration, pardon, la déclaration, ça n'a rien à voir. The Inner Circle, donc, de Herbert Hazak, Only the Vile Will Remain, c'est le nom de l'album. Et ça nous permet d'embrayer avec la deuxième partie de l'interview de Corvus.
1: Corvus.
2: Yannick.
1: Bah, comme on disait là tout de suite, on te connaît plus en tant que guitariste et bassiste au sein de Terrifiante, mais ces dernières années, on a tendance à te voir de plus en plus au chant. J'aimerais bien un peu savoir comment tout ça est arrivé. Est-ce que tu travaillais déjà le chant bien auparavant? Tu avais des trucs en tête ou des choses se sont débloquées avec le temps?
2: Non, honnêtement, pas du tout. Ça a commencé quand il y a eu le Covid et qu'on devait terminer Temple de Wolvenest, le troisième album de Wolvenest. C'était compliqué d'aller en studio ou quoi que ce soit, donc j'ai acheté un micro pour enregistrer Chazula à la maison. Mais en faire des prises de chant et des prises d'instruments sont deux mondes totalement différents. Ouais. Donc j'en ai vraiment chié à faire des prises correctes. Pas que, enfin, elle chantait bien, hein, c'est pas ça la question. Mais c'est plus technique. Aussi, chaque voix est différente. Alors qu'un signal de guitare, c'est un signal de guitare à peu de choses près. Mais pour le chant, c'est vraiment très spécifique. Et j'ai commencé juste à m'amuser un petit peu, à essayer des trucs, voir ce que je savais faire, pas faire. Et j'ai fait le premier hard ray comme ça. Mais à l'époque, je criais 30 secondes et puis mes poumons étaient carbonisés. Enfin, je fumais encore à l'époque aussi.
1: Juste, tu m'avais dit ça, qu'arrêter de fumer, t'avais quand même grandement aidé à développer ta voix dans de bonnes conditions.
2: Ah ouais, ouais, j'ai pris 20 kilos comme quiconque arrête de fumer.
1: T'as un exemple devant toi. Sauf que je chante pas.
2: Mais j'ai retrouvé mes poumons d'adolescent et bah, je me suis pris au jeu tout simplement. Mmh. Donc après Hard Rake, oui, il y a eu Radiant Light entre temps, où ça c'est plus dark folk, avec une voix assez basse. Et puis j'ai switché sur Herbert Hazak, où là c'est beaucoup plus extrême. Je commençais à gérer relativement facilement le type de chant d'Hard Rake ou de Raisin Tlag, donc j'ai voulu pousser le bouchon plus loin. Et la chanson que vous avez mise là, sur celle-là je suis tombé dans les pommes, sur la toute fin de l'album.
1: Ouais, en discutant une fois avec Déa justement à propos de cet album que j'aime vraiment bien, on m'avait dit que quand tu t'étais remis au chant, enfin mis au chant sérieusement, t'avais eu des épisodes où tu rotais du sang.
2: Oui. Oui, mais vraiment, ça a été très physique de faire ce disque. Ça a été assez horrible, quelque part. Mais j'ai vomi, j'ai craché du sang, je tombais dans les pommes.
1: Misère.
2: Maintenant, je gère mieux. Mais après, j'ai dû passer par ces épreuves physiques pour pouvoir parvenir à faire ce que je voulais. Et je voulais surtout pas demander à quelqu'un d'autre, être dépendant d'un autre chanteur.
0: Mais est-ce que ça veut dire que ça, c'était vraiment pendant la période d'apprentissage? Je veux dire, à partir du moment où t'es parti, parce que t'as fait du live aussi en tant que chanteur, est-ce que t'avais peur qu'il y ait quelque chose qui se passe mal ou que t'es justement, que tu passes par une phase de souffrance sur scène parce que t'es dans un contexte différent, que tu fais pas forcément attention à ta condition physique de la même façon, puisque tu es sur scène, tu dois quand même assurer le show aussi. Est-ce que tu as senti vraiment une différence entre le travail en studio et ce que tu vas faire en live après?
2: Alors pour le live, habituellement, je me prépare 2 mois à l'avance. Premier jour, je crie 5 minutes, puis 10, 15, 20. J'ajoute chaque fois 5 minutes jusqu'à être capable de le faire pendant une heure facilement. Et il me semble que pour le premier concert d'Herbert Hazak en février dernier, j'ai répété tous les jours le set en studio, enfin dans mon studio, et le matin du concert, on a encore répété.
0: Ah ouais.
2: Et puis le soir, on a joué, et le lendemain, ma gorge était normale. C'est très physique, c'est de la préparation. C'est comme se préparer pour une épreuve d'athlétisme ou autre. Alors pour la guitare ou la basse, pas de préparation nécessaire, il faut juste être sobre.
0: De préférence.
2: Et encore.
1: Degré d'alcool contrôlable. Sinon, je vais venir avec une question vraiment bateau. Tous les artistes la reçoivent, mais je trouve que c'est intéressant dans ton cas parce que tu officies quand même dans différents styles. On voit que tu es quand même fan. Enfin, que tu as commencé avec des trucs plus anciens comme Savatage, comme tu disais. Mais quelles sont un peu tes influences musicales, que ce soit métal ou non métal? Et ça m'intéresserait aussi que tu nous proposes pour un prochain run de morceaux quelque chose à passer qui te ferait plaisir d'écouter et à partager.
0: En espérant qu'on l'ait, évidemment.
1: Mais d'abord, un peu tes influences, métal ou non métal, électro, chanson française, que tu veux.
2: J'allais dire, je déteste le rap, mais c'est pas ça, c'est juste que j'en écoute pas. Mmh. Voilà, tout simplement. L'électro, même chose. J'aime bien la musique des années 60 et 70, parce qu'il y avait pas de règles, en fait. On entendait très bien la basse aussi. Après, il y a eu les années 80 qui sont arrivées, puis les années 90, les sons de guitare où il y a pas mal de fréquences basses qui bouffent la basse. Même le groupe que j'ai vraiment adoré et sur lequel j'ai appris à jouer de la guitare et de la basse, c'est les Allman Brothers. Donc là, mon frère a fait un live album.
0: Live au Fillmore, peut-être.
2: Oui, ouais. Fillmore East, qui est, ouais, ben, à mes yeux, le meilleur live de tous les temps. Il n'y a pas une seconde achetée. Et ce disque, je l'ai bouffé. Donc j'ai essayé d'apprendre d'abord les lignes de basse, puis la guitare. Ça, c'était nettement plus compliqué. Je ne sais toujours pas le faire. Mais j'ai toujours essayé d'apprendre des choses en dehors du métal. Et aujourd'hui, j'écoute pas grand-chose parce que j'ai pas le temps. Ou alors, quand c'est les copains, les potes qui sortent quelque chose, là, oui, bah, je suis curieux quand même. Donc le dernier Emptiness, par exemple, qui est magnifique. Un doux mélange de retour aux sources. Et en même temps, toujours, il y a cette audace qui est présente.
1: Je dois y revenir, j'ai pas encore fait mes devoirs.
2: Ah, il est fantastique.
1: J'avais beaucoup aimé celui qui était apparu pendant le Covid, Vide.
2: Ah oui, il est dérangeant, ce disque.
1: C'est un cauchemar, mais c'est bon.
2: Ouais, non, c'est... Il est malaisant, mais dans le bon sens du terme.
1: Malaisant comme nous, on aime bien.
2: Exactement. Mais voilà, ça, les influences, j'avais cité Testament, Savatage. Ouais, Savatage, ça a été un fil conducteur dans ma vie quand même. Mm. C'est pas bon, c'est pas du black. Mais ouais, les albums All of the Mountain King, Gutter Ballet, sont des classiques absolument intouchables. Et je suis très content qu'ils reviennent là, en concert.
1: Ouais, t'as été les voir en plus.
2: Ouais, j'étais, ouais. Bon, il n'y a pas de John Oliva qui est malade, mais bon, on va passer outre. Et oui, ça vaut largement la peine en concert. Et ils ont le succès maintenant, c'est ironique, qu'ils n'ont jamais eu, en fait.
1: Oui, c'est vrai qu'il y a 5 ans de ça, un pote a découvert ça en traînant sur YouTube. Il m'a dit, écoute, ça, c'est fantastique.
2: Mais c'est fantastique.
1: Moi, j'ai moins d'accroche, mais l'album Rock Tribute ou quelque chose comme ça, on dirait vraiment une comédie musicale. C'est vrai que ça m'a gentiment... gentiment fait plaisir à écouter.
2: Puis j'aime bien l'histoire du groupe, c'est un groupe qui n'a jamais eu de bol. il paraîtrait même que si le groupe n'a pas éclaté, c'est parce que John Oliva en tant que frontman n'était pas assez sexy pour les années 80. C'était vachement axé là-dessus.
0: Ouais.
2: Puis son frère est mort aussi dans un accident de voiture. Mmh. Voilà, ça a toujours été un mauvais scénario. Et puis ils ont été bouffés par le succès de leur opéra rock très américain, Trans-Siberian Orchestra.
0: Ouais.
2: Et donc les fans comme moi en Europe, bah, on l'a eu dans le cul. On a attendu 25 ans qu'ils reviennent et bah, là c'est le cas.
1: Bah, ils ne reviennent pas avec cette formule-là.
2: Ils ont le line-up des années 90, moins John Oliva.
1: Ok.
0: Moi ça me rappelle que la première fois, alors je ne sais plus finalement si je les ai vus ou pas parce qu'ils étaient à l'affiche du premier Grass Pop où j'ai été en 98.
2: Ils avaient annulé,
0: hein, c'est ça, ils ont été remplacés par Iced Earth.
2: Ouais, leur guitariste s'était coupé l'index en se faisant un sandwich. Chris Caffery.
0: Alors c'est toi qui parlais du mauvais scénario.
2: Ah ben voilà,
0: un exemple de plus.
2: C'est l'histoire du groupe.
0: C'est Anvil, mais puissance 1000 quoi.
2: Ah ouais, non, mais clairement.
1: Ok. Ben oui. Bah, tu parlais justement de Radiant Light.
2: Mm-hmm.
1: Ben, je propose de passer le petit morceau Above and Below, parce que mine de rien, j'ai l'impression qu'il n'y a pas assez de gens qui ont mis cet album en avant.
2: Ah, c'est le principe du dark folk. ça se découvre par les jeux du hasard.
1: Ouais.
0: Ouais, c'est vrai, je ne pense pas l'avoir écouté non plus, celui-là. Donc, je suis sur la page Bandcamp pour le moment.
1: Ce que j'ai trouvé un peu... Bon, ouais, c'est un peu le principe de Metal Archive, mais comme c'est pas du métal strictement parlé, c'est snobé, t'as pas droit à ta page.
2: C'est ça.
0: Non, le nom est mentionné, mais il n'y a pas de lien.
1: Oui, il n'y a pas de lien.
0: Ouais, oui, ce n'est pas Metal, pas donc voilà. Ouais, mais dans Metal Factory, évidemment, nous, on ne s'arrête pas à ça. Donc, on a dépassé le milieu d'émission maintenant. Et donc, pour une fois, dans Metal... Enfin, pour une fois, ça nous arrive de temps en temps. Mais on va passer donc un morceau qui n'est pas Metal dans Metal Factory. The Radiant Light, quel morceau as-tu choisi ?
1: Above and Below.
0: Ah oui, c'est juste tu l'as dit en plus, donc voilà.
1: C'est pas métal, mais c'est quand même bien sombre.
0: On écoute ça tout de suite.

0: How to Live This World in Peace, le nom de cet album de Radiant Light, sur lequel on retrouve Corvus qui est avec nous en studio pour ce soir, avec un de ses nombreux projets. Est-ce que tu crois qu'on arrivera à faire le tour d'ici la fin de l'émission? Je ne suis pas sûr.
1: Oh, si.
0: Ouais,
1: si,
0: tu crois?
1: Si, sûr et certain. Ça, j'ai des longues questions, mais peut-être des petites réponses pour François.
2: Peut-être qu'il y a un projet de grindcore dans le tas, où il y a des chansons de 10 secondes, sait-on jamais.
0: Ça fonctionne toujours.
1: Donc, ouais, les gens, évidemment, te connaissent principalement pour Wolvenest. Tu es très actif, évidemment, dans la scène black metal belge, un peu ce gros noyau bruxellois, et donc tes projets comme Culto Verini, Serbetaza, Kerdrick. Mais dans les projets que tu as et où tu officies, on est plus dans un black metal un peu plus original, avec des productions au son très typé, alors que maintenant on sait faire des trucs bien différents, beaucoup plus intelligibles, mais c'est pas vraiment le bon mot. Et on te sent moins présent sur le black metal moderne qui fonctionne très bien pour l'instant. Donc je voulais voir un peu ton avis par rapport à ça. Pourquoi est-ce que tu vas dans ce sens-là? Quelle est ta démarche artistique de rester un peu de ce côté-là du black metal et pas trop glisser vers le nouveau?
2: Mais bon, là c'est un parti pris, mais le nouveau, je trouve ça dégueulasse. C'est des prods qui sont faites avec des presets, avec des batteries super triguées, ou la prod d'un groupe ou d'un autre. Bon, en gros, c'est du pareil au même. C'est les mêmes tricks sur les caisses claires, sur le kick. Ça m'intéresse pas en tant qu'auditeur, donc forcément je vais pas faire ça en tant que musicien.
1: Ok.
2: Mais c'est juste une question de goût, de couleur.
1: Ok. Il y a aussi un truc que je trouve qui a vachement le vent en poupe, c'est le fait d'adopter des thématiques vraiment niches. Toi, par exemple, ça me fait toujours rire, même si j'aime bien le groupe, mais je prends Viglios qui décide de faire du black metal d'apiculteur médiéval.
2: Avec qui Wolvenest part en tournée d'ailleurs.
1: Ben, c'est génial, j'adore le groupe, mais dans les projets où tu es, on sent pas ce truc-là où il n'y a pas le costume, le truc. On sent
2: non,
1: plus que c'est...
2: je suis assez traditionnel. Ouais. Bah après, j'étais à deux dans les années 90. Donc, je reste fidèle au prod des années 90, qui n'était pas parfaite, mais qui, du coup, avait de l'identité. Je crois qu'elle est peut-être la meilleure prod de l'époque, c'est le deuxième album de Dissection, qui sonne vraiment bien, qui est ultra abouti. Mais les compositions sont d'une richesse extraordinaire. Ouais. On ne peut pas dire que les compos se cachent derrière la production.
1: Effectivement.
2: Voilà, Dissection est parvenu à faire l'album absolument parfait. Je parle pas de Reign Chaos.
1: Non, ça c'est.
2: Je sais que c'est un sujet.
1: Il a glissé sur une peau de banane à ce moment-là.
2: Je parle de l'album Avant la prison.
1: C'est Storm of the Light Bane.
2: Oui.
0: Storm of the Light Bane.
2: Qui à tout point de vue est d'une intensité totale. On fera jamais mieux. On fera jamais mieux. Voilà. On peut essayer, mais personne n'y arrivera. Mais voilà, donc c'est une question de respect pour les influences que j'ai, qui sont très 90s.
1: Ok. Et du coup aussi dans ces choix artistiques, on voit que tu as quand même un amour pour le néerlandais, sachant que presque tout à Erdrick est en néerlandais, je pense.
2: Oui, c'est vraiment... tout est en néerlandais. Ben, ça, c'est par respect pour mon grand-père maternel, qui était néerlandophone. Mais je ne l'ai remarqué que quand j'avais 6-7 ans, en fait, parce qu'il m'a toujours parlé en français. Puis, il habitait vraiment à une rue de chez moi, donc j'ai passé énormément de temps chez lui. Il m'a raconté son enfance. Il est né en 1912, donc il a connu la Première Guerre mondiale, et il a connu la Deuxième Guerre mondiale en tant que néerlandophone. Donc c'est une époque où la Flandre, économiquement, était à la ramasse, où beaucoup de Flamands allaient travailler en Wallonie, dans les mines, dans les champs. Le rapport de force était totalement inversé. Et si on veut comprendre le mouvement flamand actuel, mais il vient de plus de 100 ans de frustration, en fait. C'est, voilà, c'est la pomme qui tombe pas loin de l'arbre. Il y a des raisons, en fait.
1: Ouais.
2: Plus les années vont passer, moins elles seront légitimes. Mais historiquement,

0: Il y a des raisons. Et donc, mon grand-père me racontait des épisodes de son enfance, quand il a vu les Allemands débarquer. Je crois qu'il vivait à Humbeck quand il était petit, qui défilait dans les rues, qui allait servir chez les gens, en fait, parce que c'est l'occupation, qui retournait les tables et qui prenait la bouffe, ou pire. Donc, ces petites histoires m'ont marqué. Et donc, il y avait Hans, avec qui je joue dans LVTHN. Lui, il a fait Ourex,
1: Oui.
0: où je fais la guitare live, mais où je compose absolument rien du tout. Et c'est lui qui m'a suggéré de faire Hard Rake.
2: Ok. Et vous sortiez d'ailleurs, c'est déjà arrivé à deux reprises, je pense que vous sortiez des choses en même temps, non?
0: Oui. Ouais. Ce sont des groupes siamois, en fait.
2: Bah oui, c'est ça, parce que le
0: Ouais.
2: dernier album, enfin les dernières productions de Erdrake et de Ourek sont sorties le même jour, littéralement.
0: Alors, il me semble qu'il y a un album d'Ourex qui sort, je ne sais pas quand, dans quelques mois, plusieurs mois. Il n'y aura pas de troisième Hard Rake avant un an. Mais je m'arrangerai pour que le troisième Hard Rake sorte en même temps qu'un énième Ourex.
2: Et vous avez sorti un split d'ailleurs aussi,
0: Oui.
2: juste avant l'album.
0: Et où chaque chanson fait exactement la même durée à la seconde près.
1: Ah putain, j'avais pas fait attention à ça.
0: Et on termine, il me semble, sur la même note aussi.
1: Vous êtes des malades.
2: Ah, mais c'est le genre de choses, de petits easter eggs que j'adore personnellement. Quand tu écoutes de la radio, c'est pour entendre ce genre d'anecdotes.
1: Exactement, croustillant.
2: C'est marrant d'ailleurs que tu parles de Leviathan, LVTHN,
0: Ouais.
2: comment est-ce qu'il faut dire?
0: Bon,
2: Tu dis Léviathan simplement,
0: c'est Léviathan avec la langue arrachée.
2: Je vais garder la mienne si tu permets. C'est marrant parce que justement, quand on va sur certaines pages, c'était considéré comme un groupe anonyme. Et puis finalement, on sait qu'on connaît à peu près tous les membres qui jouent dedans. Est-ce qu'il y a d'autres projets que tu as réussi à garder complètement anonymes, où tu as
0: Oui.
2: participé et on ne sait pas que c'est toi?
0: Alors, il y en a un, deux, il y en a au moins trois. Et c'est bien.
1: Oh merde, j'espérais que t'allais foirer et donner les noms.
0: Non, bah non. Mais c'est bien. Les discographies se construisent. En fait, il n'y a pas toutes les emmerdes liées au fait d'être dans un groupe parce que c'est anonyme. Donc, il n'y a pas d'interview. Après, je suis très content d'être là ce soir. Le vin est fantastique. Mais on se contente juste de faire la musique. Et je crois que c'est la forme la plus pure. C'est la musique anonyme en fait. Parce que tu le fais juste pour le processus d'enregistrer et puis tu passes à autre chose.
1: Mais est-ce que tu crains pas que ça passe un peu sous les radars, du coup?
0: Mais je m'en fous en fait.
1: Ok.
0: Ça n'a pas d'importance. Le plaisir, c'est de faire la musique.
1: Ouais, je dois peut-être avoir un truc de manque de reconnaissance, mais le jour où je ferai de la musique qui sera écoutable par tout le monde, j'aimerais bien que les gens l'écoutent, pas que ce soit moi, on s'en fout, hein, évidemment, mais.
2: J'ai envie de dire qu'à ce niveau-là, tu es aussi dans une position un peu privilégiée, puisque tu as de nombreux groupes, dont certains qui fonctionnent plutôt vraiment très bien. Je pense en premier lieu à Wolven Nest, qui a déjà rempli des Botaniques, des anciennes Belgiques, qui s'est déjà produit sur des grosses scènes, dans des gros festivals, etc. Donc peut-être que c'est aussi un besoin qui est moins présent, puisque si tu veux la lumière, tu l'as. Et tu as aussi ce luxe de pouvoir profiter de projets qui n'auront peut-être jamais de reconnaissance publique.
0: Eh bien, je vais poliment te contredire parce que c'est vrai qu'il y a eu des plus grosses scènes. Il y a eu un Hellfest, je ne sais plus quand, il y a 3 ans, 4 ans, 3 ans, ouais, 2023. J'ai pas spécialement aimé l'expérience. C'est le salon de l'agriculture version métal.
2: Manger des pommes.
1: Mais il y a autant de bovins,
0: Mais oui, tu joues devant beaucoup de monde, les conditions sont fantastiques, c'est vrai, hein. Voilà, c'est un souvenir quand même pour le groupe, et puis on l'a bien fait. Mais se retrouver dans une salle de 200 personnes en tournée avec des gens qui ont vraiment envie d'être là et qui connaissent la musique du groupe et qui la ressentent et qui la vivent, mais ça a beaucoup plus de valeur.
1: Je me suis dit qu'il devait y avoir beaucoup de déceptions pour les jeunes groupes qui sont programmés genre Hellfest, parce que voilà, ils étaient pas ou peu connus, ils n'avaient pas beaucoup tourné, ils sont invités au Hellfest, ils jouent devant X milliers de personnes, et puis le mois d'après, ils commencent une tournée et ils jouent dans des clubs avec 20 personnes, quoi.
0: Maintenant, ce qui est bien avec le Hellfest, c'est qu'ils ouvrent la porte à l'underground. Si tu prends le grass pop chie sur l'underground depuis le premier jour. Mmh. Alcatraz a un peu plus ouvert. Voilà. Mais la scène française soutient ces groupes. C'est grand depuis le premier jour. Mmh. Alcatraz a un peu plus ouvert. Voilà. Mais la scène française

0: C'est triste.
1: Ouais.
2: Maintenant, est-ce que c'est pas aussi lié au fait que justement, avec le fait que la culture est beaucoup plus soutenue dans la mentalité flamande, avec justement toutes les fameuses maisons de jeunes, etc., et tous les endroits de concert, qui effectivement ont souvent une histoire assez riche. Et les gens ont l'habitude d'aller dans ces genres d'endroits. Quand on compare justement avec la Wallonie, on parlait tantôt de Liège, justement. Liège, bon, maintenant il y a le Réflecteur, ils ont eu l'OM aussi qui est apparu récemment.
0: Oui, qui va organiser le Desert Fest.
2: Oui, mais avant ça, quand tu pensais à Liège, en salle de concert, il n'y avait rien, il y avait la zone. Alors la zone, c'est sympathique. C'est sympathique, mais c'est 120 personnes grand max, quoi. Ouais. Donc, et je pense que Liège n'est pas la seule. Quand tu as cité Namur, bon, t'as le Belvédère, c'est un petit peu l'exception. Mais bon, Mons, la Louvière, il y a des choses qui existent, mais ça reste des petits trucs, non ?
0: Ça reste des petits trucs où les conditions n'ont rien à voir avec la Flandre. Et j'irai plus loin, je dirais que même les conditions en Flandre n'ont rien à voir avec celles des Pays-Bas. Où là, une Jeugdhuis, c'est un club professionnel.
2: Ah ouais, vraiment ?
0: Aux Pays-Bas, c'est la folie. Mais c'est une question d'investissement, tout simplement, dans la culture. Et c'est clairement pas la priorité du gouvernement francophone actuel. Mmh. Après, voilà, c'est un choix de l'électeur, hein, je n'en dirai pas plus. Mmh. Histoire de pas plomber l'ambiance. Mais oui, c'est une question de choix.
2: Mais j'ai aussi l'impression qu'il y a quand même aussi une mentalité, simplement, que les gens sont plus ouverts à la culture. J'ai parfois l'impression qu'en Wallonie, si c'est pas un truc genre foire au boudin, justement, un gros nom, un gros machin, ou un truc un peu kitsch, les gens ont plus vite tendance à être snob. Il y a quelques exceptions, hein. Il y a par exemple un festival que j'ai découvert il y a un an ou deux, je crois que c'est le fameux Dimfest, je sais pas si t'en as entendu parler.
0: Ouais.
2: C'est donc un gars qui fait du grind et qui a commencé par organiser des mini-festivals dans son jardin. Il a commencé avec un truc de genre 20 ou 50 personnes. Et cette année, si je ne me trompe pas, il avait genre 500 personnes dans son jardin avec le camping à côté.
0: Mais il a un grand jardin.
2: Bah, il habite dans la région des Fagnes. Alors là, pour le moment, il ne fait pas bon y être. Pour le moment, là, tout de suite. Mais oui, effectivement, il a un grand jardin. Il met sa maison à disposition, en tout cas une partie des installations. Et c'est un truc qui est en train de grandir en succès. Donc il y a moyen de construire des choses. Mais j'ai l'impression qu'en règle générale, en francophonie, puisque je vais inclure aussi Bruxelles dedans, les gens soutiennent pas forcément énormément, en tout cas la scène métal, les trucs qui sont plus underground, ils auront plutôt, enfin, me semble-t-il, tendance à aller voir des gros trucs.
0: Mais de toute façon, la Belgique, c'est petit. Donc si tu veux faire de la musique à un niveau, à un minimum correct, tu dois regarder plus loin que les frontières du pays. Et il y a blindé de métalleux. Enfin, l'Allemagne, c'est vraiment une nation du métal. Tu peux organiser une tournée de 15 dates exclusivement en Allemagne. Ouais. C'est tout à fait possible.
2: Ouais, ouais. Et c'est aussi une musique qui est plus dans les mœurs. Pour la petite anecdote, j'ai dans mon bureau un article d'un journal allemand qui m'avait été donné par un collègue qui montrait une carte de l'Allemagne avec toutes les petites régions, tous les petits Länder, etc. Enfin, ça allait plus bas que l'échelon des Länder, avec le nombre de groupes de métal par milliers d'habitants. Donc j'ai ça dans mon bureau. Et ne parlons pas de la Finlande, où là, t'as l'impression qu'ils font tous du métal. Les réunions de famille ou à l'église, ils font ça en métal. T'as l'impression, mais bon, voilà. Est-ce qu'on n'enchaînerait pas sur de la musique ? J'ai l'impression que ça fait longtemps qu'on est en train de se chauffer sur ce sujet.
1: Bah, on parlait de Herdrick, donc allons vers le dernier opus prénommé Unzuiver, et je propose de passer la track Kreuzpunkt.

0: Et donc nous voilà de retour avec un deuxième petit morceau qui s'appelait The Inner Rat. Rat, comme un rat, pas une rat, avec mon super accent. Donc de Spada Intraesophagea. J'ai un super accent latin du coup. Donc pour le coup, tu n'officies pas en tant que pilote de ce groupe, mais tu joues dedans.
1: Donc ouais, ce projet c'est né de mon amitié avec Steph Intrigue, enfin Musa, qui est tatoueur,
0: ouais.
1: Quand même assez connu à Bruxelles depuis une vingtaine d'années.
0: J'adore Cartouche.
1: Ouais, mais il a toujours eu des chouettes projets, et puis des projets qui ont explosé en plein vol. Moi je lui ai proposé qu'on fasse un projet black metal. On a un projet ambient aussi qui devrait sortir l'année prochaine. Sort de soundtrack, une fausse soundtrack de Twin Peaks. Mais Spada, oui, c'est du black. C'est du black avec un esprit un peu punk. Et il n'y a que des crèmes en fait dans le line-up. Il y a Lai qui joue dans Urex, Hardrake, Terrifiant. Mais qui joue aussi dans ce groupe extraordinaire qui est Kosolar Void.
0: Oui, bah oui, on les a vus il n'y a pas longtemps au festival organisé par A Thousand Lost Civilizations.
1: Je persiste à penser que c'est le meilleur groupe de Belgique. Il y a Simon Chenior, Simon Black, qui était un tatoueur extraordinaire, qui maintenant a arrêté de tatouer pour se consacrer à la peinture. Alors il y a Arne, qui est un néerlandophone de Gand, qui jouait dans Dolk pendant des années, qu'on a souvent vu avec Wolvenest, qui est un gars que j'aime beaucoup. Et il y a que de l'amour dans ce groupe, mais au service d'un black vraiment violent, sans concession.
0: C'est bien énervé.
1: Ouais, c'est volontairement cru, bête et méchant.
0: Sinon, profite de ta présence. Quand je t'ai demandé quand est-ce que tu avais du temps pour venir passer à la radio, discuter un peu, je te demandais s'il y avait un peu de l'actu de ton côté. Tu m'as dit, oh non, il ne se passe pas grand-chose. Mais il y a quand même une actu qui vient de tomber il y a quelques jours.
1: Oui, alors il y a un concert de Culte Férinès à la MCP Apache qui est organisé par le Black Chaos Assault.
0: Ouais.
1: Il y aura Herbetazak aussi. Et un troisième groupe qui est vachement bien, que je n'arrive pas à prononcer.
0: Bah écoute, j'ai eu le même problème et moi je dirais que c'est Illosuré.
1: Oui, c'est du black metal un peu expérimental qui vient de sortir son album en vinyle sur un nouveau label belge. Donc ça c'est à signaler.
0: Ça j'ai pas identifié, comment il s'appelle ?
1: Alors je crois que c'est Al Sign Record, mais je vous enverrai les références, c'est quelqu'un que je connais qui a sorti ça, okay. C'est une fille. Donc c'est chouette qu'il y ait un nouveau label belge qui sort du black. Donc oui, il y a ce concert, il y a un EP de Wolvenest qui va sortir aussi pour la tournée qu'on va faire fin octobre. Qu'est-ce qu'il y a d'autre ? Bah, il y a un Terrifiant qui s'annonce. Hardrake 3, j'ai fait la moitié, on va dire. Radiant Light 2, ça devrait être pour 2027. J'aimerais bien bosser sur le prochain LVTHN. Parce qu'on avait pris beaucoup de temps pour le précédent, pour je ne sais plus quelle raison. Mais ça, c'est un projet qui est vraiment dissonant. Enfin, faire des concerts avec ce groupe, c'est vraiment jouissif.
0: Ok.
2: Est-ce qu'il y a des projets où tu sors un truc en te disant, voilà, c'est parce que ça, j'ai envie de le sortir comme ça, en one shot et sans prévoir de suite, ou à l'inverse, est-ce que tu te sens obligé de donner une suite à un premier album ? Est-ce qu'il n'y a pas des choses où tu fais, bah voilà, je voulais juste sortir un truc comme ça, c'est fait, terminé ?
1: Le Radiant Light, j'ai beaucoup hésité. Ça aurait pu juste être un album. Maintenant, j'ai réécouté ce que j'ai enregistré ces dernières années. Je commence à avoir une tracklist pour un deuxième album. Mais le Dark Folk, c'est un état d'esprit vraiment particulier. Et il faut être dans cet état d'esprit, sinon c'est fake. Il y a plus de très mauvais groupes de Dark Folk que de bons groupes. Donc je ne voulais pas prendre de risque de faire partie des très mauvais. Bon, après, ça, c'est pas à moi de juger. Hein. Mais j'attendais vraiment que chaque chanson soit indispensable. Après, bon, j'aurai des invités sur le disque. Je crois que je vais demander à Marc de Backer, qui joue dans Wolvenest, peut-être faire un lead. Un lead ou deux. Il y a Oli, qui joue dans Terrifiant, et qui fait la guitare live aussi dans Herbetazak. Et à mon avis, je vais redemander à Chazula de partager aussi une chanson.
2: Parce que finalement, le dark folk, c'est aussi un style qui transpire énormément dans Wolven Nest, finalement.
1: Oui, complètement. On a enregistré de l'acoustique avec Wolven Nest à travers les années. Ça devrait déboucher sur quelque chose en 2027. On avait enregistré, je crois qu'on avait joué à la baie il y a des années. La baie nous avait demandé, est-ce que vous n'avez pas envie de venir juste à l'étage la veille ou quelques jours avant. Oui, on a improvisé en fait. Le bassiste de l'époque n'est même pas venu. On était juste à trois guitares avec notre batteur aux percussions et Sharon qui avait oublié de retirer ses lunettes. On peut le voir sur la vidéo.
0: Ça fait un petit côté à la maison, c'est bien.
1: Mais au sein du groupe, il y a vraiment l'envie de faire quelque chose d'acoustique. Moi, c'est mon fantasme parce que j'ai toujours rêvé de jouer assis.
0: Voilà. Bah, tu peux jouer assis.
1: Et ce qu'on a enregistré par-ci, par-là, c'est très différent de Radiant Light. Donc voilà, Kirby s'est aussi beaucoup investi. Moi, j'aime bien quand c'est Marc ou Kirby qui amène leur part de créativité. Parce que j'ai pris l'habitude de faire beaucoup de démos dans Wolven Nest. Mais c'est important, vu qu'on est trois guitares, que ça vienne de tous les côtés. Et là, depuis un certain temps, c'est de nouveau le cas, en fait. On a récupéré l'énergie vraiment du début du groupe.
0: C'est vrai qu'on m'avait dit que t'es très modeste... Et relativement effacé, tu te présentes pas comme c'est moi le patron, mais qu'il y a énormément de compositions qui émanaient de toi.
1: Ben, l'énergie de départ, ça vient souvent de moi parce que j'ai un home studio. Donc forcément, ça aide. Et après, il y a les arrangements qui amènent beaucoup sur une chanson. Si tu prends Ritual Lovers, qui est la chanson que les gens aiment le plus, et qu'on ne peut pas ne pas jouer... J'avais fait une grosse démo. Kirby a déplacé un riff ou deux par-ci par-là. Marc a fait son solo. Puis il y a l'interprétation aussi de Sharon sur le texte de Kirby. Tu mélanges tout ça, tu as la chanson. Mm-hmm. Faut jamais sous-estimer le rôle des autres, en fait. Sur le dernier album, Wolven Nest, la chanson qui fonctionne vraiment bien en live, c'est Décharné. Kirby a fait le refrain. Il a écrit juste les paroles du refrain, mais ça a changé toute la dynamique de la chanson. Puis Marc a fait son lead, et puis Sharon a interprété ça magnifiquement. Et puis t'as la section basse-batterie qui est crapuleuse. Mm-hmm. On a la chance d'avoir un super batteur, d'avoir un nouveau bassiste aussi, Esteban. Je l'appelle champion pour rire, parce qu'il est plus jeune que nous, mais il a amené une énergie de fou dans le groupe. C'était quand même violent pour nous de perdre notre précédent bassiste, John, qui était là depuis le début. Mm-hmm. Mais Esteban a fait l'impossible. Donc ce gars, on avait une chance sur mille d'avoir vraiment le scénario parfait. Ouais. Et là, c'est vraiment le cas, quoi. C'est quelqu'un d'extrêmement positif, qui est extrêmement doué aussi, qui s'y connaît en black, en doom, en ambient. C'est parfait. Et qui écoute aussi pas mal de gros stoners bien gras. Qui sait jouer de la basse, de la guitare, qui sait gueuler comme un putois. Il organise des concerts, il organise son festival de Dark Dungeon Synth. Il a le feu sacré, ce mec. Donc, son arrivée nous a reboosté complètement.
0: Donc, là, tu mets l'oreille à la bouche, parce que c'est vrai que je ne me suis pas penché sur son CV, ce qu'il faisait. Tu me donnes envie d'explorer un peu.
1: Il est extraordinaire, il joue au doigt aussi, ce qui devient de plus en plus rare. Ouais. Dans des groupes, enfin, moi je sais jouer au doigt à la basse, mais après faire au doigt tout un concert pendant une heure, là, pas avoir pas de crampes, c'est autre chose. Lui, c'est juste parfait, quoi. On a eu une chance folle.
0: Sinon, je reviens un peu sur Cult of Erinys. Je pense que c'est un bébé qui vient de toi à la base,
1: oui,
0: et ça jouit quand même du une bonne réputation, ça a une bonne aura. Ça existe, j'ai regardé sur Metal Archive, ça a plus de 15 ans. Mais assez bizarrement, on ne voit pas beaucoup sur scène. Est-ce que le concert du 26 septembre annonce plus de régularité ou du nouveau sur Cult of Erinys, ou bien c'est juste...
1: On verra. Je ne me prends pas la tête à ce sujet. Il y a je crois que c'était en 2017, en juillet août 2017, j'ai passé 2 mois quasi avec Déa. Bon, on a enregistré énormément de musique et on a enregistré 2 albums de Cult of Erinys. Donc il y en a un qui est sorti en 2024 Et le prochain pourrait sortir en 2027. Et j'avais dit pour rire à Dia, c'est bon, je ne dois plus rien composer pour ce groupe pendant 10 ans, en fait. Je l'avais dit pour déconner, mais en fait, c'est vrai.
0: On y arrive.
1: On y arrive. Et on va faire ce concert. On a fait peu de dates, mais on a fait des bonnes dates.
0: Ouais.
1: On a fait, on a eu les feux de Beltane en 2019. Mm-hmm. Ça a été filmé par Violent Motion.
0: Ouais.
1: Mathias Averti et son équipe. On a eu le Noli Congregation en 2021 qui était vachement bien. On a fait une date avec Mr. Ming d'Arvaza à l'atelier 210. En fait, moi, ça me convient.
0: Je préfère sortir le groupe pour des bonnes opportunités.
1: Mais je crois que ça fait 20 ans que je n'ai pas envoyé un mail pour un concert.
0: Ouais.
2: C'est plutôt confortable, évidemment.
1: Mais oui, mais je préfère ça et me dire que chaque concert a une raison d'être, en fait.
0: Ouais.
1: Qu'il y a un organisateur qui aime vraiment bien la musique et pas qu'il se sente à moitié obligé en disant « Ah bon...
0: » Globalement, c'est ce que je sens toujours chez toi. T'as plein de projets différents. Les choses arrivent parce qu'elles doivent arriver. Peut-être les choses s'arrêtent parce qu'il n'y a plus rien pour animer ça. Et ça part sur d'autres choses. Et certains trucs arrivent sur scène, d'autres pas, au bon moment.
1: Pour Culte Férinier, le premier chanteur détestait faire du live. Mm-hmm. C'est un garçon que j'aime beaucoup, que je connais depuis mes 12 ans, avec qui je parle tous les jours, en fait. On est toujours amis. Gros fan de Savatage aussi, d'ailleurs. Mais donc, j'ai dû accepter ça.
0: Ouais.
1: Ensuite, Déa l'a remplacé. Déa court pas après les prestations live non plus.
0: Effectivement.
1: Et j'ai totalement accepté la chose. Moi, je vois les choses différemment. Je me dis, est-ce que quand j'aurai 80 ans, que je me pisserai, je me chierai dessus dans un home et que j'aurai pas de visite, est-ce que je pourrais regarder en arrière ma petite discographie et être à 100% OK avec toutes ces chansons? Si la réponse est oui, euthanasiez-moi.
0: La messe est dite.
1: Mais vraiment. J'ai pas envie de me travestir et de me prostituer, à envoyer des mails. Et pourquoi, en fait? Pour avoir quelques dates en plus? Ça sert à rien. Enfin, chacun fait ce qu'il veut, bien sûr. Hein. Mais c'est que de la musique.
0: Est-ce que... On n'a plus beaucoup de temps, on arrive vers le bout de l'émission. Donc, dernière petite question. Est-ce que c'est pas... Enfin, vous posez la question dans un autre sens. On sait que t'as un métier qui occupe la majorité de ton temps et la musique n'est pas ce qui te fait manger, même si j'imagine ça y contribue un peu. Mais est-ce que tu veux garder la musique de ce côté-là? Ou si maintenant, il y aurait une possibilité de te professionnaliser 100%?
1: Absolument jamais.
0: Jamais.
1: Absolument jamais. Il y a des groupes de merde en Belgique, avec des gars qui ont le statut d'artiste, qui ont des subsides.
0: Mmh.
1: Et c'est juste... Enfin, je vais pas dire de nom parce que c'est pas important, en fait.
0: Mmh.
1: Mais l'objectif n'est plus la musique. L'objectif...
0: Il faut manger.
1: Est le statut d'artiste.
0: Ouais.
1: Voilà. Être musicien, c'est pas comme être peintre ou sculpteur ou des gens qui font des expos. Il y a quelque chose de très égoïste, en fait, dans le fait de faire de l'art. Moi, je voudrais surtout pas que ce soit mon métier, mais c'est strictement personnel. C'est bien sûr possible de rester intègre et d'en faire son métier. Mais je crois que c'était Ishan Dempror on lui demandait pourquoi il ne faisait pas d'album Dempror, mais il a dit « Mais parce que maintenant, c'est mon métier, en fait. » Il dit « J'ai plus la rage que j'avais à l'époque. » Et donc, la méchanceté, la créativité, la richesse dans le processus de création, c'est plus du tout la même chose. Si tu prends les meilleurs albums de black metal, ils ont tous été écrits par des mecs qui n'étaient pas encore professionnels.
0: Ouais.
1: Je prends l'exemple d'Imo Borgir. À partir du moment où le groupe a changé de division, ils ont espacé les sorties et ont fait des sorties assez médiocres.
0: La dernière a l'air catastrophique.
1: La dernière, c'est embarrassant, en fait. Voilà.
0: Ouais.
1: Oui, c'est leur métier, super. Et ils font de la merde. Après, je vais citer les inconnus. Au moins, la merde, ça a du goût. Ce que je reproche à ton disque, c'est de pas en avoir.
0: Du coup, je propose de passer... un petit cultoférinisme pour faire hommage à ce concert qui aura lieu le 26 septembre au MCP Apache.
1: Tout à fait.
0: À Fontaine-l'Évêque. Donc, on ne va pas aller sur le dernier méfait parce que les pistes font un peu 20 minutes.
1: Deux chansons de plus de 20 minutes, oui.
0: On va retourner sur le précédent qui date de 2019, qui s'appelle Estivation, et on va écouter la piste Corruption.
2: Oui, on aura le temps de se retrouver après, oui.
0: Oui,
2: parfait. Je vérifie quand même.

0: Estivation, le nom de cet album de Cult of Erinys. Alors, on pourrait repartir encore dans un débat sur la prononciation du groupe, parce que toi et Dea, vous dites Cult of Erinys, et moi, depuis le début, je dis Cult of Erinys, parce qu'on parle des Erinys, qui sont effectivement des créatures mythologiques grecques.
1: C'est toi qui as raison.
0: Yes! Enfin, quelqu'un qui a tranché.
2: C'est le patron qui le dit.
0: Donc effectivement, le morceau Corruption donc pour cet album de Cult of Erinys, donc une façon de continuer à explorer, de presque terminer à explorer justement les projets de Corvus qui est avec nous ce soir, qui a été avec nous quasiment toute la soirée. Donc je ne sais pas, puisqu'on arrive tout doucement à la fin de l'interview, je ne sais pas s'il y a des choses à rajouter de ta part ou...
2: Moi, tout mon plan s'est déroulé comme prévu. Je sais tout ce que je voulais savoir, on a tout parcouru, donc vraiment content de t'avoir eu, d'avoir des réponses à mes interrogations.
1: Et ce vieux maillet Pomerol 2022 est vraiment excellent, et donc je le conseille à tous les auditeurs, je suis entamé juste ce qu'il faut.
2: Donc maintenant je sais comment te faire revenir sur Radio Air Libre Metal Factory.
1: Exactement.
0: Et il ne viendra qu'avec la même année, le même cépage, le même... il va falloir commencer à faire des recherches. Je me joins de toute façon à Yannick pour te remercier pour ta présence. C'était vraiment très cool de t'avoir avec nous ce soir. On a appris pas mal de choses, on a même des petites exclusivités, c'est toujours cool aussi.
1: Merci à vous messieurs.
0: Mais voilà, donc avec plaisir. Et puisqu'on s'est dit que justement on était en train de chercher un petit peu avec quoi est-ce qu'on va finir, parce qu'on pensait peut-être à Terrifiant, et puis on s'est dit, mais d'un autre côté, voilà, c'est un petit peu dommage d'avoir Corvus de Wolven Nest avec nous et de ne pas passer du Wolven Nest, même si Wolven Nest est un groupe qu'on a déjà énormément passé dans Metal Factory également. On a un morceau ici pour la fin de Shadow on Your Side, un extrait de la dernière production en date de Wolven Nest, Procession, sorti au mois d'octobre 2025. C'est là-dessus qu'on va se quitter. On a Cocktail Nouvelle Vague qui arrive dans quelques petites minutes. Metal Factory reviendra mardi prochain entre 20h et 22h sur les ondes de Radio Air Libre, comme tous les mardis soirs. La semaine prochaine, je ne sais pas encore qui sera là, peut-être Saïd. Normalement, c'est son mardi, on va voir s'il sait se libérer, parce que c'est aussi la rentrée des classes. Et avec les petits loulous, c'est pas toujours évident.
1: Vive la grève!
0: Donc voilà, on va se quitter avec ce morceau de Shadow on Your Side, The Procession. Bonne soirée, mon cher Yannick. Bonne soirée,
2: bonne
0: mon cher
2: soirée,
0: Corvus.
1: Bonne soirée, François. À vous deux, messieurs.
0: Et gros bisous. Bonne fin de soirée à toutes et à tous, évidemment.

Eh bien voilà, c'est Cocktail Nouvelle Vague, comme tous les mardis soirs, entre 22h et minuit sur Radio Air Libre, avec comme d'habitude plusieurs séquences dans cette émission. On va, après 23h comme d'habitude, vous proposer l'agenda culturel de la semaine. Un agenda encore relativement court, c'est les vacances, et on fera ça dans les règles de l'art, bien entendu. Il y aura ensuite, non pas comme les semaines précédentes, une séquence chanson française basée sur le passage des années. On avait terminé l'année 1972 la semaine passée, et je vous proposerai bientôt l'année 73. Mais avant ça, je vais en profiter pour vous faire écouter quelques morceaux de jazz assez récents, du jazz belge comme d'habitude. Et ce sera le cas donc ce soir. Avant ça, dans la première heure de cette émission, la séquence découverte, je vous lirai un extrait de L'âme sentinelle de Ella Forelli. Et puis, question nouveauté discographique, le trio Manuel Hermia, Theo Zipper et Diego Alexandre, et leur album Common Ipsity. Et puis un autre trio tout aussi belge et tout aussi intéressant, Pierre Vaiana, avec Mathieu Robert et Fabien Fiorini. Leur album s'appelle Dédalos, et comme la côte à l'os d'ailleurs. Non, c'est un mauvais jeu de mots. Il y aura également le Visions Jazz Ensemble, avec un album élaboré pour le 250e anniversaire des États-Unis, qui s'appelle Of the People. Et dans dernière nouveauté, un musicien basé à Tokyo qui s'appelle Bajun Tobeta, en tout cas c'est comme ça que moi je le prononce, et un mini-album intitulé Anekshoik. Voilà pour l'essentiel du sommaire de l'émission d'aujourd'hui, une émission qui commence tout de suite.

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Alors ça, c'était Agnès Jaoui, IL Quintet Official, avec un extrait de l'album Dans mon pays, qui propose principalement des chansons en espagnol, et une ou deux chansons, peut-être une troisième partiellement, en français, et avec quelques mots d'espagnol, comme vous avez pu vous en rendre compte, sur cette chanson intitulée « Sur le pont de l'Alma ». Sur Radio Air Libre, on continue avec plutôt du jazz dans la grande tradition du jazz actuel, du jazz contemporain ici en Belgique, avec le saxophoniste Manuel Hermia en trio, un trio Belgique-France-Portugal. Alors, donc Manu Hermia au saxophone, Théo Zipper à la basse électrique et Diego Alexandre à la batterie. Alors, le premier, Manuel Hermia, donc, c'est une valeur confirmée du jazz actuel. Les deux autres sont qualifiés de talents émergents. En tout cas, une fois de plus, on se trouve devant de dignes représentants de ce que je n'hésite pas à appeler la nouvelle école belge de jazz contemporain. Il n'y a plus rien à voir avec le jazz des années 50 ou 60, comme on se l'imagine. Alors ici, le travail du trio, leur travail de recherche, d'exploration sonore, s'est donc concrétisé dans l'album Common Ipseity, témoin d'un langage sonore aux multiples influences. Trois morceaux sur cet album, des morceaux assez longs, celui que je vais vous proposer, il fait plus de 18 minutes. Trois morceaux donc qui donnent libre cours à une énergie brute et qui témoignent néanmoins d'une sensibilité profondément poétique. Voilà. Manuel Hermia en trio, donc, avec un projet du collectif TOTS, qui est d'ailleurs coproducteur de cet album sorti chez Igloo, et dont on écoute immédiatement le morceau intitulé, attendez que je retrouve le titre, eh bien, Uncertainties, Sea of Uncertainties, la mer des choses incertaines, donc.

0: 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Bien sûr, il m'arrive encore de pleurer en pensant à tout ce que nous n'aurions pas l'occasion de partager. 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Il m'a laissé tant de beaux souvenirs. Mais un espace en moi demeure désormais silencieux, en jachère. Ma créativité est en friche, une terre aride, craquelée, sans semences, sans sève. Depuis qu'il est parti, je n'arrive plus à écrire. J'en ai plus envie. Ce n'est même pas une panne, c'est un deuil d'imagination. Nos conversations me propulsaient, me révélaient à moi-même. Il parlait avec sa voix précise, son humour de biais, ses remarques pointues, et je recevais. Sa façon de m'accueillir, me regarder, m'empêcher toute forme de médiocrité, m'ouvrait les vannes de la création. Il était ma muse. Une muse masculine, rare, comme le poète René Char a pu l'être pour certaines femmes. Non pas une figure lointaine, ni un inspirateur passif, mais un compagnon de feu. Comme Char, Cyrus ne théorisait pas. Il me lançait des braises. Oui, c'était ça. Il me tendait son feu comme il m'offrait sa tasse de thé, sans y penser. Et j'écrivais. Mais là, c'est fini. Mon cerveau ne gale plus. Il ne mord plus la bride de l'idée. Il attend, il somnole. Feu sans oxygène, inertie neuronale. Je suis tranquillement installé sur la terrasse, sous la véranda, devant le jardin. Je déguste une tisane en repensant au repas partagé ce midi avec Dan. Tu sais ce que j'ai trouvé le plus absurde dans cette affaire ? 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Son regard est calme, mais sa voix est tranchante. On a mis en examen 3 personnes. L'hôpital, l'infirmière et moi.
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1: Ça, c'était un extrait d'un album de Sonny Troupé, Quartet. Le morceau s'appelait tout simplement Le Temps, comme vous avez peut-être pu l'entendre dans le morceau lui-même. Sonny Troupé, Quartet, et avant ça, il y avait, je vous l'avais annoncé, un long morceau du trio Manuel Hermia, Diogo Alexandre et Théo Zipper. Et puis, entre les deux, il y avait une lecture que je vous ai faite d'un extrait de L'âme sentinelle de Ella Forelli. Alors, dans ce livre, Ella Forelli se raconte. Dans la vraie vie, comme dans le livre, elle exerce trois métiers. Elle est psy, elle travaille aussi en hôpital. Et dans L'âme sentinelle, ce titre qui vient, en fait, qui est un vers extrait d'un poème de Rimbaud. L'âme sentinelle, c'est son deuxième roman. Elle s'identifie à la narratrice, partageant ses amitiés, ses questionnements et ses doutes. En toile de fond, la mort et ses conséquences sur le mental des proches, particulièrement lorsqu'il s'agit de quelqu'un avec qui on a développé une relation profonde, amour, amitié, comme on a pu l'entendre dans l'extrait que je vous ai lu. L'autrice s'adresse aux morts, elle dialogue avec la mort, son livre se construit au fur et à mesure, c'est assez étonnant d'ailleurs, et en s'adressant à nous, elle nous fait participer au récit. Donc L'âme sentinelle d'Ella Forelli est parue en 2026 aux éditions Le Lys Bleu. Poursuivre, toujours sur Radio Air Libre, bien entendu, un autre trio, on écoutait le trio de Manuel Hermia là tout de suite, un autre trio est tout aussi intéressant avec Pierre Vaiana, qui est au sax. Il est en trio avec Mathieu Robert et Fabien Fiorini. Un trio qui réunit deux sax sopranos d'une part et un piano d'autre part, ce qui est quand même, vous allez en convenir, plus qu'inhabituel. Et le résultat est au rendez-vous. Comme son nom l'indique, Dédalos explore le thème du labyrinthe. Trio inhabituel veut aussi dire musique inhabituelle. Une expérience comme il y en a peu en jazz, hors des sentiers battus, ce qui mérite évidemment toute notre attention. Et je vous propose le morceau titulaire de l'album, comme on dit ça, le morceau qui donne son titre à l'album Dédalos, et l'album s'appelle donc Dédalos, comme le morceau qu'on va écouter maintenant.

Lundi, 8h30. Admis Van Binst avait accéléré le tempo durant la séance de gymnastique en salle. Les souffles haletants en attestaient. « C'est bien que vous avez la patate ce matin », s'exclama-t-elle en tapotant l'épaule d'un Cyril rouge écarlate. Pliant deux à ses côtés, visiblement à la recherche de son second souffle, Dimitri exhala un sifflement d'asthmatique avant de rechigner. « J'ai connu des mecs en meilleure forme alors que le respirateur était débranché. »« On va aller respirer le bon air dehors, ça vous rafraîchira. »« Tiens, à propos de bon air, je ne vous ai pas encore dit que vendredi après-midi, on finira le séminaire à l'Acrobranche de Wavre. » Entre ciel et terre, pendant 3 heures. Il y a aussi un gigantesque matelas gonflé dans lequel on se jette de plusieurs mètres. De gros sandos pour s'envoyer au ciel. Et le bouquet final, c'est un saut à l'élastique. Cyril devint livide, de panique. Tandis que Quentin braillait. « C'est super chouette !»

Alors, ça, c'était Rocío Márquez avec un extrait d'un album intitulé El Niño, autrement dit l'enfant. On dit de Rocío Márquez qu'elle revisite le flamenco. Elle était en 2016 aux Beaux-Arts à Bruxelles pour défendre cet album, El Niño donc. Un hommage à Pepe di El Niño de Marchena, célèbre chanteur de flamenco, dont la carrière débuta à l'adolescence, d'où son surnom, et prit fin à sa mort en 1976. Rocío Márquez, et avant ça, il y avait le trio Pierre Vaiana, Mathieu Robert et Fabien Fiorini. Et entre les deux, un extrait de « J'ai peur de mourir si je vis trop longtemps » de Pierre Guyot-Genon, sorti chez Lamirois en 2024. Et donc, voilà, la suite sur Radio Air Libre, c'est du jazz, mais un autre type de jazz. Au fond, je vous passe différentes choses. Je vous passe du jazz, mais qui se cache parfois un peu derrière les appellations. Ici, il s'agit du Visions Jazz Ensemble. Vision au pluriel. Regroupe 8 musiciens, principalement des cuivres, et une chanteuse. Un ensemble coordonné par le trompettiste Sam Butler et le saxophoniste Gareth Fasick, des Américains. Leur projet Of the People s'inscrit dans le cadre du 250e anniversaire des États-Unis. Il comprend un choix d'une douzaine de chansons et d'instrumentaux emblématiques de cet immense pays, dans des arrangements souvent fort différents de l'original. Alors, dans les originaux, il y avait des interprétations de John Denver, de Dolly Parton, d'Irving Berlin, le thème principal de la symphonie du Nouveau Monde d'Anton Dvorak, ou encore des traditionnels. Alors le tout ici avec un côté résolument jazzy et la voix claire de la New-Yorkaise April Varner, donc la chanteuse du groupe. L'idée c'est de composer une mosaïque représentative des USA et de sa musique. Alors je ne vais pas vous passer l'entièreté du disque, malgré que ça serait amusant. Je vous propose justement un morceau qui a été chanté par John Denver. Take Me Home Country Roads. Vous allez tout de suite reconnaître ce morceau qui est assez connu.

Take me home, country roads, qui avait été entre autres chanté par John Denver et ici chanté par la chanteuse April Varner, qui est la chanteuse de ce Vision Jazz Ensemble, un ensemble de musiciens américains. La chanteuse, elle, est basée à New York. On va continuer avec quelque chose qui vient de loin aussi, qui vient du Japon, et un extrait d'un album de Bajun Tobeta. Je suppose qu'on prononce comme ça. C'est un musicien basé à Tokyo qui a étudié auprès de Ryushi Sakamoto. Et il a passé 3 décennies à rechercher la relation entre le son et la conscience humaine à travers l'instrumentation orchestrale et électronique, là où même le silence est considéré comme un élément de composition. Alors ça fait un peu grande déclaration là, mais vous allez entendre. Il est plutôt modeste dans ses morceaux, et les morceaux sont d'ailleurs assez courts en général. Et donc ici, on a affaire à un mini-album de quelques morceaux, 5 morceaux très exactement. Ce mini-album s'appelle Anekshoik, ça dépend comment on prononce. Le principe de base consiste dans ces morceaux à superposer les couches de matière sonore jusqu'à obtenir le résultat recherché. Alors on va signaler qu'il y a un morceau qui est enregistré avec la collaboration du claviériste Christian Fenez, qui a aussi travaillé avec Sakamoto, et il y a également un petit clin d'œil, ou un grand clin d'œil, à Eric Satie sur cet album. Bajun et Tobeta, donc on écoute tout de suite.

Bajun Tobeta sur Radio Air Libre, avec ici un morceau dans un remix de Takamasa. Vous avez sans doute reconnu les gymnopédies de Eric Satie, auquel l'artiste ici rend hommage d'ailleurs, et même si ce disque saute un petit peu, bégayé à certains moments. Moi j'ai écouté chez moi à la maison et ça passait impeccablement évidemment. Et ici, les appareils sont beaucoup plus sensibles, ce qui fait que ça dérape parfois un petit peu. On va bientôt passer à autre chose, et vous êtes néanmoins toujours à l'écoute de Radio Air Libre en fond sonore, Daniel Schell et Caro, avec un extrait de If Windows, Dave Eve.

Eh bien, voilà, fin de la première partie de cette émission Cocktail Nouvelle Vague d'aujourd'hui. Alors, je vous rappelle que Cocktail Nouvelle Vague, c'est tous les, eh bien, c'est tous les mardis de 22h à minuit, environ, parfois je termine un peu plus tôt. Parfois je commence un peu plus tard, mais ça, ça dépend souvent de mes petits camarades de l'émission d'avant. Et la deuxième partie de cette émission commence par l'agenda culturel de la semaine, suivi par une semaine sur deux normalement du jazz belge et l'autre semaine de la chanson française. Alors depuis un certain nombre de mois à présent, j'ai surtout fait des émissions de chansons françaises basées sur un ordre de dates par année. On a commencé en 1960 et on est arrivé la semaine dernière à terminer l'année 1972. Et en attendant le début de l'année 1973, je vous propose de passer quand même à l'autre partie que je vous propose habituellement dans la deuxième heure de cette émission, c'est-à-dire du jazz belge. Il y a pas mal de choses nouvelles qui nous sont arrivées ces derniers temps et que j'ai eu l'occasion de vous présenter dans la première partie de l'émission, la partie découverte. Et donc on va aujourd'hui reprendre ces disques-là et réécouter l'un ou l'autre morceau. Mais avant ça, l'agenda culturel, ce sera pour dans un petit instant.

Vous êtes à l'écoute de Radio Air Libre et sur Radio Air Libre, c'est l'heure de l'agenda culturel, comme chaque semaine, même heure, même endroit. Avec en fond sonore aujourd'hui, Daniel Schell et Caro, avec un album qui est sorti il y a bien des années déjà. Ça s'appelle If Windows DF, dont nous écouterons un morceau en fond sonore. De cet agenda culturel, je vous ai choisi quelques, je vous ai repéré quelques activités qui méritent sans doute le déplacement. Mais évidemment, moi je vais attirer votre attention sur ces activités. À vous de vérifier ou pour les informations complémentaires, pour les tarifs, les heures d'ouverture et que sais-je encore. Eh bien, je vous conseille, comme chaque semaine, d'aller vérifier sur le site de l'organisateur. Et cette semaine, on va vous proposer les activités qui se dérouleront du 27 août au 2 septembre. Alors, je prends un peu quelques jours d'avance de façon à ce que vous ayez l'occasion de réserver, ce qui est indispensable dans certains cas, en tout cas. Et donc, à vous de prendre à ce moment-là la peine de réserver. Si je vous présentais un jour ou deux à l'avance, avant l'activité, peut-être qu'il n'y aurait plus de place. On commence par la Music Village qui a couvert tout l'été, qui continue à présenter des concerts chaque soir. Et c'est bien souligné. C'est chaque soir à 20h30, mais il y a moyen de manger avant, si, et ça leur ferait plaisir, paraît-il. On commence avec le jeudi 27, où il y aura une habituée du lieu, Natasha Woods et ses amis, dans une soirée funk, groove et rock and roll. Natasha Woods and Friends. Le vendredi 28, ce sera le même programme d'ailleurs, le samedi 29. Tierney Sutton, c'est une chanteuse, accompagnée par Yvan Paduard en trio, Yvan Paduard au piano bien entendu, les deux autres compères étant Nick Taze à la contrebasse et Dre Palemartz à la batterie. Le dimanche 30, toujours au Music Village, R&B Funk Night avec Lior Tsemach, guitariste US. Il y a entre autres Margot Vranken au piano, le 30, donc dimanche. Le lundi 31, Jazz Tuta Quartet avec un invité spécial qui n'est autre que Vincent Martens qui sera au sax. Et dans Jazz Tuta Quartet, il y a la chanteuse Assunta Di Pasquale. Le mardi 1er septembre, et oui, déjà le 1er septembre, Achille Gabri Band. Alors Achille Gabri joue de la batterie. Et puis le mercredi 2 septembre, Vincent Técal en quartet. Au saxophoniste Vincent Técal, il est accompagné entre autres par Joachim Caffonnet au piano. Le Music Village au 50 de la rue des Pierres, pas loin de Manneken-Pis. Mais il y a d'autres choses, et je vais d'ailleurs vous répéter des choses que je vous ai déjà annoncées la semaine dernière. Entre autres, le festival Brigittine Summer. Le Brigittine Summer Festival qui se déroule jusqu'au 29 août, avec des spectacles de danse. Il y a une concurrence à Forêt. Puisque le Brigittine Summer Festival, ça se passe évidemment au Brigittine. Alors, les 28 et 29 août, dans le cadre du Forest Sound Festival, qui en est à sa 10e édition, il y a entre autres la présentation du nouvel album de Re-Encounter. Et là, ça se passe à l'Abbaye de Forêt, les 28 et 29 donc. Et le 29, il y a également Fête de quartier à Gansoren, à la Villa, avec entre autres Remorque et Carcaba, qui font partie de l'écurie MetX, souvent des jeunes qui sont néanmoins doués pour la musique et qui mènent une ambiance absolument fantastique. Jusqu'au 28 août, à Anderlecht, à l'EDN Bar, il y a toujours l'exposition d'autocollants considérés comme une forme d'expression majeure et artistique. Trace collée, organisée, mise en œuvre par l'artiste pluridisciplinaire Zéphyr.
jusqu'au 28 août, donc, à l'EDN Bar, situé à côté de la bibliothèque d'Anderlecht, derrière l'église Saint-Guidon. Alors, je vous annonce déjà pour le jeudi 3 septembre, je prends un peu d'avance, Motown Concerts, l'ouverture de saison avec Hit Hit Anita et Love Met Ender, c'est du noise rock de Liège, qui vient de sortir un album en 2026, IIAA, avec des H devant à chaque fois. Ouverture des portes à 18h30 pour ce Motown concert. On nous annonce déjà toute une série d'autres concerts pour plus tard. Ici, ça se passe rue André Berthulot à Saint-Josse. Et puis à Forêt, il y a encore Parc Poétique qui se prolonge jusqu'au 5 septembre. 5 septembre où il y aura une parade de clôture. Parc Poétique, c'est un festival urbain participatif qui se déroule dans différents lieux comme le parc de Forêt, la place de Bethléem, etc. Et puis un autre rappel, c'est cette exposition qui se déroule à la maison d'Erasme à Anderlecht, près de Saint-Guidon également, jusqu'au 20 septembre, avec des œuvres de Yves Malflit qui sont mises en comparaison avec les œuvres anciennes et les belles reliures exposées à la maison d'Erasme. Le thème de l'exposition, c'est Olé Désiré. Rue Fort-Manoir, à Anderlecht, donc. Voilà, n'hésitez pas à nous faire parvenir vos annonces d'activités pour cet agenda. Par exemple, à l'adresse postale 365A, chaussée d'Alsenberg à 1190 Bruxelles. C'est tout pour aujourd'hui et dans quelques instants, la suite de nos programmes. Et la suite de nos programmes, comme annoncé, ce sera du jazz belge, le temps de mettre les bons disques sur les bonnes platines et espérer qu'ils démarrent au bon endroit. Et donc, je vous laisse encore un peu avec Daniel Schell et Caro dans Fond Sonore. Toujours très agréable d'écouter ces gens-là qui ont été les pionniers dans leur genre.

Alors, Lorenzo Di Maio à la guitare, en quartet avec Wajdi Riani au piano et au Rhodes, Cédric Raymond au Moog et au Prophète, et Pierre Urti à la batterie. Alors, Lorenzo Di Maio avait déjà présenté en 2023 un album intitulé Ruby, qui avait été suivi par un EP en public au Botanique en 2025 et un deuxième album intitulé Ruby 2, qui affirme l'identité du groupe à la lumière d'influences diverses. Alors Lorenzo Di Maio nous présente une musique qui est assez ouverte et contemporaine, et on y trouve par exemple, comme dans le morceau qu'on vient d'écouter, des notes qui filent à toute allure, ou des intermèdes qui ponctuent le choix de morceaux. Lorenzo Di Maio donc en quartet, et on va poursuivre avec pianiste liégeois, qui n'est autre que Igor Geheno, qui apprécie la formule en trio et qui a eu l'occasion déjà de se faire entendre avec différents autres musiciens de sa génération ou pas. Ici, pour l'album Shining Phase, il nous propose un trio avec Sal LaRocca à la contrebasse et Umberto Odone à la batterie. C'est du jazz qu'on pourrait qualifier de classique, beau, qui coule dans l'oreille sans difficulté, comme on va l'entendre immédiatement. Et il ne faut pas faire la confusion avec l'album Delta qui a été sorti en 2017 et dont la pochette ressemble assez fort à celle de ce disque-ci, Shining Phase, paru lui en 2026, les deux albums étant sortis chez Igloo.

Je vous avais dit que ce serait du beau jazz, n'est-ce pas? Igor Gienot en trio avec Sal Larocca et Umberto Odone et un extrait de l'album Shining Face. Pour suivre, eh bien, un compositeur qui a été en résidence à Liège, à l'Orchestre Philharmonique Royal de Liège de 2022 à 2025. Il s'agit de Stéphane Orlando, un compositeur né en 1979 et qui, après sa résidence à Liège, est entré en résidence au Grand Manège de Namur. Alors, il fait différentes choses. Par exemple, il est aussi pianiste accompagnateur de films muets à la Cinémathèque à Bruxelles. Il a fait appel au saxophoniste Stéphane Mercier en trio avec Darren Beckett à la batterie et André Glenez à la contrebasse. Et d'autre part, à l'Edinburgh String Quartet pour l'enregistrement de son troisième album, The String Theory Alpha Project, dont je vous propose immédiatement d'écouter un morceau.

Stéphane Mercier en trio avec l'Edinburgh String Quartet dans cette composition de Stéphane Orlando, The String Theory Alpha Project, qui est en fait une suite de 11 parties, mais comment dirais-je, 11 dimensions divisées en 7 parties. Mais bon, c'est un peu compliqué à expliquer comme ça, c'est plus visuel quand on n'est pas en radio. Un album sorti chez Home Records à Liège, au contraire des autres albums que je vous ai passés et qui étaient sortis chez Igloo à Bruxelles. Ce sera encore le cas de l'album suivant avec le groupe Synesthète de la clarinettiste Hélène Duré, entourée par Sylvain de Bézieux au sax, Benjamin Souzereau à la guitare électrique, Phil Caporelli à la contrebasse, Maxime Rouirou à la batterie et Nils Wogram au trombone. Alors, ce sont des musiciens qui ont l'habitude de jouer soit en Belgique, soit en France. On ne sait pas très bien où il faut les mettre, où il faut les catégoriser, mais nous, on les a pris en Belgique, donc pour cette séquence de jazz belge. Alors, Synesthète avec son quatrième album, il s'appelle Perception, du jazz contemporain avec des revendications. Des influences revendiquées de façon assez large, on n'hésite pas à citer Ornette Coleman ou encore Duke Ellington, pour ne citer que ces deux-là. Et donc je vous propose immédiatement d'écouter Synesthète avec donc un extrait de l'album Perception, et le morceau s'appelle, que je ne me trompe pas, mais il ne s'appelle pas, il s'appelle Adieu. On écoute Synesthète.

Eh bien voilà, ça c'était Synesthète, le groupe de Hélène Duré. Et je vous propose de poursuivre avec un album sorti il y a quelque temps déjà, pas en 2026 comme celui qu'on vient d'écouter, mais bien en 2022, sorti sur Fuga Libera. Il s'agit d'un album réunissant Jean-Paul Estévenard, trompettiste remarquable et un des meilleurs de sa génération. Il y a également le joueur de hautbois Marcel Poncet, spécialiste en musique baroque, et l'ensemble, il gardit les Hainaut sous la direction d'Anthony Romagnouk. Alors l'album s'appelle Triptyque, et il s'attaque à, à Jean-Sébastien Bach. Jean-Paul Estévenard signe néanmoins certaines compositions, comme celle qu'on va écouter, qui s'appelle Transition 1 et 2. On l'écoute.

0: Minuit, voici l'heure du crime. Sortant d'une chambre voisine, un homme surgit dans le noir. Il ôte ses souliers, s'approche de l'armoire sur la pointe des pieds et saisit un couteau dont l'acier lui bien aiguisé, puis, masquant ses yeux de fouine avec un pan de son manteau, il pénètre dans la cuisine et, d'un seul coup comme un bourreau, avant que ne crie la victime, ouvre le cœur d'un artichaut.
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0: Un soir d'été, ma mère avait fait des pêches au thon que nous avions mangées sur la terrasse en pierre bleue qui donnait sur le jardin. Mon père avait déjà déserté pour s'installer devant sa télé avec sa bouteille de Glenfiddich. Il n'aimait pas passer du temps avec nous. Je crois que dans cette famille, personne n'aimait le moment où on se retrouvait réunis autour du repas du soir. Mais mon père nous imposait ce rituel autant qu'il se l'imposait à lui-même. Parce que c'était comme ça. Une famille, ça prend ses repas ensemble, plaisir ou pas. C'était ce qu'on voyait à la télé. Sauf qu'à la télé, ils avaient l'air heureux. Surtout dans les pubs. Ça discutait, ça riait. Les gens étaient beaux et ils s'aimaient. Le temps passé en famille nous était vendu comme une récompense. Avec le Ferrero Rocher, c'était supposé être la friandise à laquelle on a droit après les heures passées à travailler au bureau ou à l'école. Chez nous, les repas familiaux ressemblaient à une punition, un grand verre de pisse qu'on devait boire quotidiennement. Chaque soirée se déroulait selon un rituel qui confinait au sacré. Mon père regardait le journal télévisé en expliquant chaque sujet à ma mère, partant du principe qu'elle n'était pas capable de comprendre la moindre information sans son éclairage. C'était important, le journal télévisé, pour mon père. Commenter l'actualité lui donnait l'impression d'avoir un rôle à y jouer, comme si le monde attendait ses réflexions pour évoluer dans le bon sens. Quand le générique de fin retentissait, ma mère criait « À table !» Mon père laissait la télé allumée et chacun venait s'asseoir pour manger en silence. Le moment où il se levait pour aller s'installer dans son canapé était vécu comme une libération, ce soir-là comme tous les autres. Gilles et moi avions quitté la table pour aller jouer dans le jardin. Le soleil caressait cette fin de journée d'une lumière qui sentait bon le miel caramélisé. Dans le hall d'entrée, ma mère nettoyait la cage de Coco, la perruche. J'avais essayé de lui dire à ma mère que c'était cruel de la garder en cage. Surtout que des perruches, il y en avait plein de jardin. Il paraît même que c'était un problème, parce qu'elle mangeait la nourriture des petits oiseaux, comme les moineaux et les mésanges. Et chez nous, elle mangeait les cerises avant qu'elle n'ait le temps de mûrir sur le cerisier du jardin. Elles étaient là parce qu'à quelques kilomètres du démo, il y avait eu un zoo. Un petit zoo. Mais il avait fait faillite à cause d'un parc d'attractions qui s'était installé pas très loin et qui avait attiré tous les visiteurs. Tous les animaux avaient été vendus à d'autres zoos. Mais les perruches, tout le monde s'en foutait et ça coûtait trop cher de les transporter. Alors le responsable avait simplement ouvert leur cage. Peut-être qu'il avait pensé qu'elle mourrait de froid. Mais elle n'était pas morte. Au contraire, elle s'était adaptée, avait fabriqué des nids et fait des petits. Elle se déplaçait toujours en groupe. Ça faisait de gros nuages verts qui filaient dans le ciel. C'était joli, bruyant, mais joli. Je ne comprenais pas pourquoi cette pauvre Coco devait rester en cage à regarder les autres s'amuser sans elle. Ma mère disait que ça n'était pas pareil, qu'elle venait du magasin, qu'elle n'était pas habituée. N'empêche. Ma mère nettoyait donc la cage de Coco. C'était l'heure de la valse des fleurs et de la glace. La camionnette s'est arrêtée le long de la haie de notre maison. Le vieux glacier était là, avec une dizaine d'enfants qui piaillaient autour de lui. Monica m'avait dit que lui, c'était pas comme le proprio de la casse de voiture. Il était doux. Quand elle avait parlé de lui, j'avais vu passer quelque chose d'étrange dans ses yeux. Comme ils étaient vieux tous les deux, je me suis dit qu'il s'était peut-être passé quelque chose entre eux avant. Peut-être une belle histoire d'amour contrariée par de vieilles querelles familiales. Je lisais pas mal de bouquins de la collection Harlequin à ce moment-là. Quand le glacier a tendu à Gilles sa glace vanille fraise, j'ai regardé ses mains. C'est rassurant, des mains de vieux. D'imaginer que leur mécanique si fine, si élaborée, fonctionne et obéit à ce monsieur sans qu'il ait à y penser depuis si longtemps, d'imaginer les tonnes de glace qu'elles ont fabriquées sans jamais le trahir, ça me donnait foi en quelque chose que je ne définissais pas. Et puis c'était beau. La peau si fine sur les tendons presque à nu, le bleu des veines comme des ruisseaux. Le monsieur m'a regardé le sourire aux yeux. « Et toi, mon petit loupio ?» C'était à moi. Mon petit texte tournait dans ma tête depuis 5 minutes. Je ne sais pas pourquoi, quand je demandais une glace, je n'aimais pas improviser. Il fallait qu'il y ait quelqu'un dans la file devant moi. Ça me laissait le temps de choisir ce que je voulais et de construire ma phrase, pour qu'elle sorte bien, sans hésitation. Aujourd'hui, on était les derniers. Tous les enfants avaient eu leur glace et étaient repartis. Chocolat stracciatella, dans un cornet avec de la chantilly, s'il vous plaît, monsieur.
1: Avec de la chantilly, mademoiselle, mais certainement.
0: Il m'a fait un clin d'œil sur le mot chantilly pour me dire que c'était toujours bien notre secret. Alors ses mains, ses deux chiens fidèles, se sont mis au travail et ont répété leur petite danse pour la 100 000e fois. Le cornet, la cuillère à glace, la boule chocolat, le bocal d'eau chaude, la boule stracciatella, le siphon. Un vrai siphon avec de la chantilly faite maison. Le vieux s'est penché pour faire un joli tourbillon de crème sur ma glace. Ses yeux bleus grands ouverts, bien concentrés sur la spirale nuageuse. Le siphon contre sa joue, le geste gracieux, précis. Sa main si proche de son visage. Au moment où il est arrivé au sommet de la petite montagne de crème, au moment où le doigt s'apprêtait à relâcher sa pression, au moment où le vieux se préparait à se redresser, le siphon a explosé.
2: Boum !
0: Je me souviens du bruit. C'est le bruit qui m'a terrifiée en tout premier. Il a percuté chaque mur du démo. Mon cœur a manqué 2 battements. Ça a dû s'entendre jusqu'au fond du bois des petits pendus, jusqu'à la maison de Monica. Puis j'ai vu le visage du vieux monsieur gentil. Le siphon était rentré dedans, comme une voiture dans la façade d'une maison. Il en manquait la moitié. Son crâne chauve est resté intact. Son visage, c'était un mélange de viande et d'os. Avec juste un œil dans son orbite. Je l'ai bien vu. J'ai eu le temps. Il a eu l'air surpris, l'œil. Le vieux est resté debout 2 secondes, comme si son corps avait eu besoin de ce temps pour réaliser qu'il était maintenant surmonté d'un visage en viande. Puis il s'est effondré. Ça ressemblait à une blague. J'ai même pu entendre un rire. Ça n'était pas un rire réel. Ça ne venait pas de moi non plus. Je crois que c'était la mort. Ou le destin. Ou quelque chose comme ça, un truc bien plus grand que moi. Une force surnaturelle qui décide de tout et qui se sentait d'humeur taquine ce jour-là. Elle avait décidé de rire un peu avec le visage du vieux. Après, je ne me souviens plus très bien. J'ai crié. Des gens sont arrivés, ils ont crié. Mon père est arrivé. Gilles ne bougeait plus. Ses grands yeux écarquillés, sa petite bouche ouverte, sa main crispée sur son cornet de glace vanille fraise. Un homme a vomi du melon avec du jambon de Parme. L'ambulance est arrivée, puis le corbillard. Mon père nous a ramenés à la maison en silence. Ma mère a passé un coup de balayette devant la cage de Coco. Mon père est allé se rasseoir devant sa télé. J'ai pris la main de Gilles et je l'ai emmené vers l'enclos des biquettes. Le regard fixe et la bouche entrouverte, il m'a suivi comme un somnambule. Tout me semblait irréel. Le jardin, la piscine, le romarin, la nuit qui tombait. Ou plutôt, nimbé d'une réalité nouvelle. La réalité sauvage de la chair et du sang. De la douleur et de la marche du temps, linéaire, impitoyable. Mais surtout, la réalité de cette force que j'avais entendue rire quand le corps du vieux s'était effondré. Ce rire qui n'était ni en moi, ni à l'extérieur. Ce rire qui était partout, en tout, comme cette force. Elle pouvait me trouver n'importe où. Nulle part où me cacher. Et si je ne peux pas me cacher, rien n'existe. Rien d'autre que le sang et la terreur. Je voulais aller voir les biquettes parce que j'espérais que leur indifférence de ruminant me raccrocherait à la réalité et que ça me rassurerait. Elles étaient là, toutes les trois, à brouter dans leur enclos. Un groupe de perruches s'est posé sur les branches du cerisier. Plus rien n'avait de sens. Ma réalité s'était dissoute. Un néant vertigineux auquel je ne voyais pas d'issue. Un néant si palpable que je pouvais sentir ses murs, son sol et son plafond se resserrer autour de moi. une panique sauvage commençait à m'étouffer. J'aurais voulu que quelqu'un, un adulte, me prenne par la main et me mette au lit, replace des balises dans mon existence, m'explique qu'il y aurait un lendemain à ce jour, puis un surlendemain, et que ma vie finirait par retrouver son visage, que le sang et la terreur allaient se diluer. Mais personne n'est venu. Les perruches ont mangé les cerises encore vertes. Gilles avait toujours la bouche ouverte et les yeux écarquillés, son petit poing serré autour du cornet de glace, couvert de vanille fraise fondue. Je me suis dit que si personne ne me mettait au lit, moi je pouvais faire ça pour Gilles. J'aurais voulu lui parler, lui dire des mots rassurants, mais je n'ai pas pu. La panique n'avait pas relâché son étreinte autour de ma gorge. Je l'ai emmené dans ma chambre et on s'est couché dans mon lit tous les deux. Ma fenêtre donnait sur le jardin, les chèvres et le bois. Le vent faisait danser l'ombre d'un chêne sur le parquet. Je n'ai pas pu dormir. À un moment, j'ai entendu ma mère monter se coucher, puis mon père, une heure plus tard. Ils ne montaient jamais ensemble, mais ils partageaient toujours le même lit. J'imaginais que ça devait faire partie du package famille normale, comme les repas. Je me demandais parfois s'il y avait des moments de tendresse entre eux, comme entre Gilles et moi. Je le leur souhaitais, sans trop y croire. Je n'imaginais pas une vie sans tendresse, particulièrement un soir comme celui-là. J'ai regardé chaque minute chasser la précédente sur mon radio réveil. Elle me semblait de plus en plus longue. J'avais envie de vomir. Mais je ne voulais pas me lever et risquer de réveiller Gilles s'il avait eu la chance de s'endormir. Il me tournait le dos, je ne pouvais pas voir ses yeux. Vers les 5 heures du matin, quelque chose m'a appelé dehors, comme une intuition. Je suis descendue dans le jardin. L'obscurité m'a terrifiée plus encore que d'habitude. J'imaginais des créatures tapies dans l'ombre des arbres, prêtes à dévorer mon visage comme celui du glacier. Je suis allée jusqu'à l'enclos des biquettes. Muscade s'était mise un peu à l'écart. Sous sa queue, il y avait un long filament glaireux.

0: Je suis remontée dans ma chambre. « Gilles, les bébés arrivent !» Ces mots, qui étaient les premiers que je prononçais depuis que j'avais commandé ma glace à la chantilly, ont sonné bizarrement. Comme s'ils venaient d'un monde disparu. Gilles n'a pas réagi. Je suis allée réveiller ma mère qui est descendue, surexcitée. Je ne sais pas comment décrire une amie surexcitée. C'est tout désordonné, maladroit. Ça parle vite et fort, court à droite, à gauche. De l'eau chaude, de l'alcool camphré, de l'isobétadine, des serviettes, une brouette, de la paille. J'ai sorti Gilles de mon lit pour qu'il vienne voir. Le temps qu'on redescende, deux petits sabots étaient déjà sortis. Puis un museau. Muscade a poussé, bêlé, poussé, bêlé, poussé, ça avait l'air douloureux. Et difficile aussi. Puis tout à coup, le chevreau a glissé hors de son corps. Elle s'est remise à pousser, bêler, pousser, bêler, pousser. Il y a eu une odeur bizarre. Une odeur tiède de corps et de tripes. Un deuxième petit est sorti. Muscade s'est levée et pendant qu'elle léchait ses chevreaux, une grosse masse brunâtre a jailli hors d'elle et s'est écrasée au sol en faisant un bruit gras et visqueux. Muscade s'est retournée et a commencé à manger la masse brunâtre. L'odeur tiède s'est faite plus forte. Elle semblait émaner du ventre de Muscade pour emplir toute l'atmosphère terrestre. Je me suis demandé comment une si petite chèvre pouvait contenir autant d'odeurs. Ma mère s'est mise à quatre pattes et a commencé à embrasser les chevreaux. Deux mâles. Elle posait ses lèvres et frottait son visage partout sur leur petit corps poisseux. Puis, toujours à quatre pattes, elle s'est retournée vers nous, le visage maculé de résidus de poches amniotiques. Ils s'appelleront Cumin et Paprika. Les jours suivants, il a fait chaud. Un soleil blanc tombant d'un ciel vide. Mon père était nerveux. Il rentrait du travail avec le front bas. J'avais déjà remarqué qu'il était comme ça quand il n'était pas allé chasser depuis longtemps. Il claquait la porte d'entrée, jetait ses clés et sa mallette, puis il commençait à chercher une raison pour cracher toute sa colère. Il passait dans chaque pièce, observait tout dans la maison, le sol, les meubles, ma mère, Coco, Gilles et moi. Il flairait. Dans ces moments-là, on savait qu'on devait disparaître dans nos chambres. Ma mère, elle ne pouvait pas. Elle devait préparer le repas. Parfois, il se contentait de grogner et d'aller s'installer devant la télé. Ça pouvait durer plusieurs jours. Ça montait. Et puis toujours, il finissait par trouver. « C'est quoi ça ?» Il posait la question doucement, très bas. Ma mère savait que quoi qu'elle dise, ça allait mal se passer. Mais elle répondait quand même. « Des macaronis jambon fromage ?»«
1: Je sais que ce sont des macaronis jambon fromage. »
0: Il parlait toujours très doucement.
1: « Pourquoi tu as fait des macaronis jambon fromage ?»
0: Et puis il parlait doucement, plus sa colère derrière allait être terrible. Je crois que c'était là le moment le plus épouvantable pour ma mère, quand elle savait que ça allait arriver, qu'il la scrutait, qu'il goûtait sa peur, qu'il prenait son temps. Il faisait comme si tout dépendait de sa réponse. C'était le jeu. Mais elle perdait à tous les coups. Mais parce que tout le monde aime ça, les...
1: Tout le monde ! C'est qui ça, tout le monde ?
0: Et c'était parti. Tout ce qu'elle pouvait espérer, c'était que toute la colère de mon père sorte en cris. Enfin, c'était plutôt des rugissements. Sa voix éclatait. Elle bondissait hors de sa gorge pour aller dévorer ma mère. Elle la découpait, la mettait en pièces pour la faire disparaître. Et pour ça, ma mère était d'accord. Disparaître. Et si les rugissements ne suffisaient pas, les mains venaient les aider. Jusqu'à ce que mon père se vide complètement de sa colère. Ma mère se retrouvait toujours par terre. Immobile. Elle ressemblait à une taie d'oreiller vide. Après ça, on savait qu'on avait quelques semaines de calme devant nous. Je crois que mon père n'aimait pas son travail. Il était comptable au parc d'attractions qui avait mis le zoo en faillite.
1: « Les gros mangent les petits », il disait.
0: Ça avait l'air de lui faire plaisir.
1: « Les gros mangent les petits ».
0: Moi, je trouvais ça incroyable de travailler dans un parc d'attractions. Le matin, quand je partais à l'école, je me disais « Mon père va passer sa journée au parc d'attractions. » Ma mère ne travaillait pas. Elle s'occupait de ses chèvres
1: de son jardin, de Coco et de nous. Elle s'en fichait d'avoir de l'argent à elle, tant que sa carte de crédit passait. Ma mère n'a jamais semblé gênée par le vide, ni par l'absence d'amour. La camionnette du glacier est restée garée devant notre maison pendant plusieurs jours. Je me suis posé toutes sortes de questions. Qui va la nettoyer? Et quand elle aura été nettoyée, qu'est-ce qu'on va faire du seau plein d'eau, de savon, de sang, de fragments d'os et de cervelle? Est-ce qu'on va le déverser sur la tombe du vieux pour que tous ces morceaux restent ensemble? Est-ce que la glace qui était dans les frigos a fondu? Et si elle n'a pas fondu, est-ce que quelqu'un va la manger? Est-ce que la police peut mettre une fillette en prison parce qu'elle a demandé de la chantilly sur sa glace? Est-ce qu'ils vont le dire à mon père? À la maison, nous n'avons jamais parlé de la mort du vieux glacier. Peut-être que mes parents ont pensé que la meilleure réaction à avoir, c'était de faire comme si rien ne s'était passé. Ou peut-être qu'ils se sont dit que la naissance des chevreaux nous avait fait oublier le visage en viande. Je crois qu'en réalité, ils ne se sont tout simplement pas posé la question. Gilles est resté silencieux pendant 3 jours entiers. Je n'osais pas regarder dans ses grands yeux verts parce que j'étais certaine d'y voir projeté en boucle le film du visage qui explose. À table, il ne mangeait plus rien. Sa purée et son poisson pané refroidissaient dans son assiette. J'essayais de le distraire. Il me suivait comme un robot docile, mais il ne vivait plus à l'intérieur. On est allé voir Monica. Sous la peau de son cou, quelque chose a tremblé en apprenant ce qui était arrivé au glacier. Elle a regardé Gilles. J'espérais qu'elle ferait quelque chose pour lui, qu'elle sortirait un chaudron, une baguette magique ou un vieux grimoire. Mais elle a juste caressé sa joue.

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